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Bravo à vous, merci. 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Voilà, elle s'appelle Genèse. 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
3: Toujours un honneur de faire ce morceau. Toujours un honneur de rendre hommage à Medine, à Proof, même à Mathieu, à toutes ces choses qui sont d'utilité publique et qui nous rassemblent. Pour moi, c'est très fort de le faire à chaque fois sur scène et de voir que ça touche les gens et que ça rassemble tout âge, toute personne, tout type de société et qu'à la fin, quand on reçoit des messages qui rassemblent, bah, ça fait toujours chaud au cœur.

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0: Regard sur les transmissions, une série de témoignages de cédants et de cédantes agricoles. Épisode 2. Une page se tourne. Dans ce deuxième épisode, Marie-Pierre et Didier racontent l'histoire de cette ferme familiale qui est restée dans la famille jusqu'à aujourd'hui. Transmettre une ferme, c'est aussi transmettre l'héritage de nos parents, nos grands-parents, ce qui nous a construits, nos frottements et nos évolutions. Pour des éleveurs, c'est aussi transmettre une partie de soi en se séparant de son troupeau. Dans ces circonstances, comment faciliter la transmission d'une ferme, parfois conséquente, en termes de surface, de bâtiments et de matériel? Comment soutenir les éventuels repreneurs? Comment trouver des outils qui rendront possible la transmission? La transmission, c'est toute une aventure.
1: Mon histoire, c'est l'histoire déjà de mes parents, qui étaient agriculteurs, tous les deux. Et puis, il fallait quelqu'un qui prenne, bien sûr, la suite. Mais que ce fut une expérience, il a fallu faire l'école agricole et tout. Ouais, voilà. J'ai vécu d'autres choses, j'ai fait beaucoup de sport et j'ai eu la chance d'aller au rugby à Brioude. Et vu que j'étais pas trop mauvais, ils voulaient m'embaucher, quoi. Mais bon, mon père ayant des difficultés, des problèmes de santé, j'ai pris la suite, quoi, voilà. En 1987, mon père faisait un petit peu de viande, des génisses de Pâques, comme on appelait. Après, moi, j'ai continué. Bon, il ne faisait pas d'ensilage. Moi, j'ai amélioré, j'ai fait de l'ensilage. J'ai fait du maïs, sorti de l'école agricole. On nous bourre le chou sur les engrais, les désherbants, et vas-y, il faut produire. Voilà. Puis, j'ai fait quelques bâtiments, j'ai investi dans le matériel et tout. Voilà. J'ai toujours fait, mais toujours du lait. Toujours, ça tombe tous les mois, c'est une paye qui tombe tous les mois, voilà.
2: Moi, je suis arrivée en novembre 2006. Et après, bon, moi, je travaillais à l'extérieur, notamment sur Issoire. Et en 2007, Didier m'a proposé de le rejoindre sur l'exploitation pour être conjoint collaborateur. Et donc, depuis 2007, je suis donc ici. N'ayant fait aucune école d'agriculture, j'avais ce que c'était un agriculteur, je savais les bases, mais j'avais jamais travaillé vraiment sur une exploitation. Donc il a fallu que je me forme sur le tas. Il y a toute la partie, il n'y a pas que la partie pratique, il y a toute la partie gestion, papier, etc. Donc il a bien fallu que je me forme un peu. Moi, j'ai plus d'approche vers les animaux que vers les cultures. J'aime beaucoup les animaux, donc il y a déjà un lien. Et puis je suis un petit peu focalisée sur le bien-être animal, sur la prévention des maladies, sur l'homéopathie, et puis maintenant un petit peu la communication animale.
1: L'arrêt des quotas, c'était un déclic dans beaucoup d'exploitations. Quoi. Il fallait, pour gagner pareil, il fallait produire plus. Moi, c'est vrai qu'on me dit faut travailler plus pour gagner pareil. Je me suis dit, c'est pas normal.
3: Tout le monde.
1: Et il y a 12 ans, il y a la laiterie est passée nous voir et chercher des producteurs qui voulaient se lancer dans le bio. Voilà. J'ai arrêté de faire de la viande, des génisses de viande. Et je suis parti faire du lait bio. Ça a été un changement total, parce qu'il a fallu faire des formations, c'est là et tout, sur la vie du sol, parce qu'autrefois, on ne parlait pas tant de vie du sol que ça. Tandis que là, il faut faire des rotations, il faut regarder son sol, comment il réagit par rapport aux céréales, aux luzernes ou aux trèfles violets, voilà. Après, j'ai arrêté de faire du maïs. Quand on passe en bio, il n'y a plus de désherbant, il n'y a plus d'engrais. Et après, quand tu donnes du maïs, il faut complémenter. Complémenter, il faut acheter du tourteau. Et tourteau en bio, c'est des sommes extraordinaires. Hein. Déjà, il n'y en a pas beaucoup. Il y a le problème, maïs, il faut de l'eau, il faudra arroser. Il y a le problème du gibier, les sangliers adorent ça aussi. Voilà, il y a énormément. Et puis un maïs coûte cher aussi, coûte cher à produire. Les semences sont chères, voilà, et tout, ouais. Et personnellement, les vaches ne s'en portent pas plus mal. Elles ont donné autant de lait, sans maïs, autant de matière grasse. Après, c'est une autre gestion de l'herbe, des terrains. Voilà, c'est une autre gestion. C'est le métier de l'agriculteur qui ressort. C'est l'agriculture, la vraie, qui revient là.
2: Peut-être la difficulté quand on passe en bio, c'est qu'on se dit qu'il faut être autonome, parce que bah, tout est un peu plus cher. Il faut quand même dire que les deux premières années sont quand même difficiles. Parce qu'on ne connaît pas la réaction, ouais, on peut parler de réaction du terrain, enfin des sols. On ne sait pas où on va en fait. Hein. C'est qu'au bout de 2-3 ans qu'on sait gérer la vie du sol, tel terrain, on va pouvoir semer de l'herbe, etc. Et après bah, ça roule tout seul hein, en fait. Donc il faut aussi chercher l'autonomie et puis l'atteindre. En fait, là, on l'a atteint. Donc, depuis très longtemps, on a atteint l'autonomie sur la ferme.
1: Donc, voilà. On est très content parce que ça marche très bien. Et bon, après, c'est une autre agriculture. Avec le bio, on gagne. On a gagné. Oui, si. Bon, je ne vais pas honte à le dire. On n'a pas fait faillite. On a bien gagné toute notre vie. Bon, ça m'a permis d'arrêter de faire des bêtes de viande. Quoi, voilà. C'est une autre gestion. Mais bon, le bonheur se passe par là, c'est bien.
2: L'approche des bêtes, enfin des vaches, quand on élève, et ben c'est facile parce qu'on les a de la naissance, on les apprivoise. Bon, après, ben, les petites génisses, quand il faut les emmener au pré, ben, on prend le temps. Alors, on prend du temps, c'est sûr, mais on les emmène comme ça, elles ont l'habitude de suivre. Et là, ben, tout le troupeau, ça nous suit, enfin, tout le monde nous suit, mais comme si on avait ben, nos chiens, en fait. Hein. On n'a pas besoin de bâton, on n'a pas besoin de rien. En fait, elles sont... Voilà, on les appelle, elles viennent. Après, effectivement, le travail en amont est peut-être un petit peu plus long, quoi. Bon, bah, quand elles sont petites, c'est là qu'il faut éduquer, qu'il faut dire, bah, allez, on y va. On va passer une demi-heure, peut-être une heure, pour que les apprendre à suivre. Mais bon, c'est du temps aussi gagné plus tard, quoi.
1: C'est vrai qu'on a... On n'a pas sélectionné sur vraiment la quantité de lait. On a toujours sélectionné sur des vaches rustiques avec la bonne qualité de lait, qualité en matière grasse, topotéique, voilà. Bah, c'est vrai que les vaches, nous autres, marchent tous les jours, voilà. Les prés ne sont pas tous autour de la ferme. Et on a sélectionné sur ça, sur une bonne aptitude à la marche, sur, voilà. Et ça, c'est... Toute cette sélection qu'on a fait depuis de nombreuses années, quoi, ça se fait pas en 10 ans, c'est sur 40 ans.
2: Il y a quelques années, on avait des limousines, on en avait 3. Et en fait, on a une limousine qui avait les dans le pré. Du coup, quand on a été chercher le troupeau, on a dit, bon, bah, on va la laisser tranquille avec son veau. Et puis, on va aller chercher une remorque, le petit veau et tout ça. Et en fait, ce qui c'était extraordinaire, c'est qu'en fait, les deux vaches limousines se sont mises entre le veau et elles ont ramené le petit veau ici. C'était très, très chouette, en fait. Et elles le protégeaient, en fait.

0: immense, mais gentil comme un agneau.
1: C'était.
0: Et on avait cherché, on connaissait un peu quelqu'un là qui faisait de l'attelage de bœuf.
1: Mais bon,
0: Mais
1: après,
0: bon,
1: ça
0: il
1: n'a
0: n'a
1: pas
0: pas
1: pu
0: pu le
1: faire.
0: prendre parce
1: Mais
0: qu'il
1: bon, après.
0: était typé salaire et
1: Il était.
0: il faisait près de 2 mètres au garrot. Il était immense.
1: Mais par contre, il était.
0: Gentil, on l'appelait Anatole et quand on l'appelait, il venait là, pouf, pouf, pouf,
1: Il nous
0: piang, piang.
1: suivait vraiment comme un petit chien. C'était vraiment. Enfin, il y a eu des moments très très chouettes avec les animaux, quoi. C'est vraiment. C'est extraordinaire quand il peut se passer des choses magiques comme ça, quoi.
0: Ben quand on les aime, ils le savent, hein, ils le rendent. Ça serait, je dis personnellement, ça serait dommage que ça s'arrête comme ça, quoi. Voilà. On ne peut pas travailler jusqu'à 90 ans. Non. Faut laisser un peu la place aux jeunes qui.
1: Qui voudrait bien.
0: Il y a pas mal de jeunes qui sont motivés, ouais. Si, si, si, mais après, bon, ça va être les moyens. Mais enfin, après, moi, on trouvera des solutions, je pense. Pour transmettre, voilà.
1: Parce que bah, il peut y avoir plein de jeunes qui veulent acheter, mais s'ils peuvent pas le faire ou s'ils s'endettent pendant 20 ans ou 30 ans, c'est quand même un problème, quoi. Acheter une ferme, c'est compliqué parce que bah, ça coûte cher. Ça peut freiner beaucoup de monde, quoi. Enfin, c'est quand même dommage que bah, dans nos campagnes, on parte à l'agrandissement. Parce que c'est des agriculteurs qui ont 300 ou 200 hectares. Et en fait, bah, c'est un petit peu, enfin, moi, je trouve que c'est un petit peu bête de ne pas garder les petites exploitations, les petits troupeaux, le bien-être animal, enfin, tout ce qu'on a pu construire. Voilà, et bon, bah, par ici, c'est quand même l'agrandissement qui prime, quoi. Et ça serait, enfin, c'est vrai que ce serait très chouette si on pouvait installer quelqu'un, et voilà, enfin. Pas à moindre coût, parce que c'est pas, enfin, ça peut pas être, mais avec des concessions, avec des allègements, je sais pas, moi, enfin, voilà. C'est pour ça que ben, finalement, si quelqu'un s'installe et ils veulent la maison, on est prêt à. De toute façon, il n'est pas bon de rester sur une exploitation quand on a transmis. Et parce que bon, c'est une gêne pour les deux parties.
0: Il y a deux jeunes qui voudraient partir sur la transformation, garder le même troupeau et faire de la transformation.
1: En bio.
0: En bio, bien sûr. Hein,
1: Donc, ça serait bien.
0: ouais, une cinquantaine d'hectares avec, ben, si ça les intéresse, le matériel, les animaux, voilà. La maison, parce qu'il faut bien se loger. La génétique qu'on a apportée, déjà, ça plaît très bien aux personnes, quoi, voilà. C'est vrai que la rusticité, la qualité du lait, ouais, c'est déjà bien. Déjà pour transformer du lait, voilà, c'est ça. Alors déjà, c'est une bonne chose déjà. Voilà. Ça veut dire que j'ai pas trop mal travaillé.
1: Mais bon, après, il faut qu'elles fassent bah, leur étude, bah, qu'elles voient le financement et tout. Après, on est prêt quand même à faire des concessions. Il faut quand même dire qu'on ne va pas assommer. Voilà, bon, il y a peut-être différentes façons de faire. Soit bah, vendre tout, soit
0: Oui.
1: terre de liens, soit location, soit enfin, on essaie de voir ce qui serait le plus juste pour qu'elle puisse s'installer, quoi. Mais bon, on se pose 1000 questions aussi. Comment, pourquoi, enfin, comment ça va se faire? Est-ce qu'il y aura des. Voilà. Est-ce qu'il y aura quelqu'un? Comment ça va se passer? Après, ben, il y a toujours une appréhension de dire ben, oui, mais bon, notre troupeau, si c'est notre troupeau qui est repris, est-ce qu'il va être bien? Est-ce que. Voilà, enfin, il y a plein de. Ouais, je dis, il y a 1000 questions qui se posent quand même. Dans la tête, ça fusionne. Après, ben, il faut faire confiance.

0: confiance aussi ben, aux repreneurs, quoi. Ce qui est normal, ils auront une façon différente de travailler, ils auront d'autres réflexions, ils peuvent amener un plus. Enfin, après, dans l'idéal, ça serait aussi de prendre quelqu'un en parrainage. Dire, eh ben voilà, nous on fait comme ça, mais comment vous feriez-vous? Comment, voilà, un échange pendant 6 mois, 1 an, parrainer, dire voilà, nous on fait comme ça, mais peut-être qu'on peut améliorer un truc, peut-être qu'on peut faire autrement. La solution du parrainage est quand même une bonne idée, je pense. Enfin, ça serait super. Puis bon, quand il y a parrainage, on peut se dire, eh ben, pendant 2 jours, eh ben, on laisse faire la personne, voir comment ça se passe. C'est aussi un petit peu lâcher prise tout doucement.
1: Oui, bah oui. Bah, déjà connaître un peu enfin, tous les terrains. Ouais. Il y en a qui sont très bons, d'autres un peu moins. Voilà, ouais. De visu comme ça, tout est beau, tout est joli. Mais après, il faut rentrer dans le vif du sujet, quoi, voilà, comme on dit.
0: Puis ça apprend à se connaître aussi. On apprend à travailler ensemble. On transmet, voilà, notre savoir, mais vice-versa, en fait, et tout. Enfin, moi, je pense que ça peut être très sympa à faire. Après, bah, faut pas que les gens qui veulent s'installer se disent, bah, être agriculteur, ça va être le bagne toute sa vie, parce que, bon, il va falloir travailler tout le temps. Non. Enfin, faut voir aussi que bon, il y a une partie du travail, mais il n'y a pas que le travail. Il y a aussi, ben, on a du temps pour soi, on peut gagner sa vie, on peut. Enfin, voilà. Enfin, je pense qu'il faut quand même leur dire que tout ça, quoi. Ça va pas être travailler H24. Ça va pas être je galère au niveau financier. Bon, voilà. Enfin, la vie d'un agriculteur à notre époque est tout à fait normale. Peut-être pas comme un salarié, mais enfin, maintenant il y a les services de remplacement. Les gens peuvent partir en vacances. Enfin, il y a quand même plein de moyens qui sont mis en place pour qu'il y ait une vie normale, quoi.
1: Des fois, il y a des mauvais moments, on peut se décourager. Mais il y en a tellement de bons. Parce que après, on est agriculteur, c'est nourrir les gens. Je sais pas, il y a beaucoup de gens qui l'ont oublié, ça, beaucoup de personnes. C'est l'agriculture qui nourrit la population. Et ça, je pense qu'il faut en être fier.
0: Après, c'est quand même un beau métier, parce que c'est la nature, c'est la terre, c'est la vie, c'est. Enfin, c'est quand même quelque chose de beau, quoi. Enfin, voilà, puis il faut pas le voir. Enfin, faut le voir avec une passion. Et voilà, que c'est un beau métier. On aurait eu des enfants ou on aurait. La suite derrière, ça ne veut pas dire qu'ils aient repris la ferme. Hein. Il y a des exploitants qui ont des enfants et les enfants, ils partent ailleurs. Hein. Après, on peut comprendre que Didier, bah, ça lui fait mal au cœur parce que bah, c'est sa vie, c'est une grande page de sa vie qui va se tourner. Mais que faire, quoi? Enfin, à un moment donné, la décision, elle va bien falloir, bah, il faut la prendre, quoi. Et si justement, au contraire, si cette ferme elle revit, c'est quand même, enfin, vaut mieux quand même qu'elle revive qu'elle se ferme complètement. Parce que bon, rester ici à la retraite sans animaux, sans. Mais ça va être terrible, quoi. Enfin, voir des bâtiments complètement vides, mais enfin, je pense que c'est encore pire que de transmettre et puis d'avoir une autre vie, enfin. Moi, je le vois comme ça. Après, effectivement, hein, il va y avoir. Ça va être compliqué, mais. Dans la vie, faut tourner la page. Et l'inconnu fait toujours peur. Ou pas.
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1: Dans cette commune de Loire-Atlantique, le projet de déménagement à côté d'une école maternelle d'un CADA, centre d'accueil de demandeurs d'asile, suscite de vives tensions. Le maire a déjà reçu des lettres de menaces. Après l'incendie de son domicile, une enquête criminelle a été ouverte. Pourtant, à Saint-Brévin, les tensions liées au déménagement de ce centre d'accueil ne sont pas nouvelles. La commune a été le théâtre de plusieurs rassemblements. Fin avril notamment, se tient une manifestation devant l'hôtel de ville pour protester contre le projet. Dans le centre de la commune, des organisations d'extrême droite sont présentes ce jour-là. Parmi elles, le GUD, Division Martel ou encore Jeunesse Angevine. Calac, c'est le nom de cette commune des Côtes d'Armor où plusieurs manifestations ont eu lieu. Ces mêmes organisations d'extrême droite étaient présentes et là aussi, les élus locaux ont fait l'objet de diffamations et de menaces. Le projet d'accueil de personnes ayant obtenu le statut de réfugié avait finalement été abandonné en janvier dernier.
0: Dans ce contexte national particulier, où les centres d'accueil pour demandeurs et demandeuses d'asile sont remis en cause par l'extrême droite, nous prenons la direction de la Haute-Loire, et plus précisément de la commune de Langeac, où le CADA a ouvert ses portes il y a une vingtaine d'années. Nous avons ici cherché à ouvrir nos micros pour recueillir la parole des différentes personnes qui gravitent autour du CADA à Langeac. Ils et elles nous livrent leur point de vue sur le rôle et la pertinence de l'implantation du CADA sur le territoire langeadois et ses environs.
2: Aujourd'hui, il y a 90 places, 90 résidents.
0: Jean-Claude Jaffrezo-Arinti, directeur du CADA de Langeac.
2: Une quinzaine de familles, représentant à peu près les deux tiers des résidents, et puis une vingtaine de personnes seules, qui viennent d'une vingtaine de pays, quatre continents. On est 8 salariés, et il y a autour de nous, pour nous soutenir dans notre travail au quotidien, entre 20 et 30 bénévoles. Qui sont des bénévoles de l'association Hospitalité en Langeadois. Ce que je n'ai pas dit, ce qui est très important, c'est que le CADA de Langeac est géré par l'association Hospitalité en Langeadois. Donc c'est une association qui a été créée par des Langeadois, ancrée dans son territoire, et qui a la volonté de rester le plus longtemps possible indépendant. On accueille des demandeurs d'asile, c'est de les accompagner dans toutes leurs démarches concernant leur demande d'asile. Et c'est des gens qui, du coup, étant enregistrés en tant que demandeurs d'asile auprès des autorités françaises, ont un titre provisoire de séjour. Ils sont reconnus comme demandeurs d'asile. Et au niveau national, la moitié des demandeurs d'asile sont orientés vers des CADA, des centres d'accueil des demandeurs d'asile. Les autres n'ont pas de place. Il n'y a pas suffisamment de place dans les centres d'accueil des demandeurs d'asile pour tous les héberger.
3: Les travailleurs sociaux, on a tous la même fonction. Notre rôle, c'est l'accompagnement dans la demande d'asile, donc qui est primordial pour eux. Et après, c'est tout l'accompagnement médico-social qu'on peut faire.
0: Xavier, donc, moniteur éducateur au CADA de Langeac.
3: Pour tout ce qui touche à leur santé, à leur intégration, à la scolarité, voilà, c'est assez général, vague.
4: Après, de manière générale, avec le milieu associatif... Ouais. Les liens sont bons. Hein.
0: Cyril, moniteur éducateur au CADA de Langeac.
4: Que ce soit avec le centre de loisirs, que ce soit avec les restaurants du cœur, que ce soit avec la Croix-Rouge, que ce soit... Enfin, nous, on a de bons relationnels et on n'a pas trop de retours négatifs sur les résidents. Quoi.
3: Après, c'est pas des assos, mais on a de très bons liens avec l'école primaire et le collège. Ça fonctionne super bien aussi et... Je pense qu'ils sont contents qu'il y ait le CADA, quoi, parce que ça...
4: Ouais. Au-delà d'être content, ça maintient des classes, ça maintient des effectifs.
3: Des postes.
4: Ouais, des postes. Il y a un poste il y a un professeur français langue étrangère au collège, il y en a une en école primaire. Ouais. Donc, voilà.
3: Et ça, c'est vrai que c'est une chance aussi, parce que c'est pas dans toutes les villes où il y a des CADA qu'ils ont la chance d'avoir une proximité avec les écoles, et en plus des professeurs de FLE, français langue étrangère, quoi. Donc ça, c'est une vraie, vraie chance, quoi. Tous les gens qu'on côtoie dans le monde associatif ont plutôt des idées pour le CADA. Tous les gens que je côtoie dans mon cercle personnel ont des idées pour le CADA. Donc en fait, ceux qui ont les idées pas vraiment favorables au CADA, je les côtoie pas. Donc en fait, je saurais pas dire. Moi, j'ai l'impression que ça fonctionne bien à Langeac, mais par rapport à mon cercle privé, quoi. Donc,
4: on a peu de retours sur les Langeadois eux-mêmes, qui finalement ils nous en parlent très peu de comment ils ressentent le CADA, comment ils le perçoivent. On a parfois par contre des voisins qui peuvent être...
3: Ouais.
4: Soit, alors on a les deux types de voisins, soit des voisins qui vont être très tristes au départ des résidents, qui vont pleurer, on a des mamies, c'est réel, hein, c'est quelque chose de, où chaque départ est un déchirement pour ces mamies qui ont toujours vu passer des personnes du CADA, et on a la réaction inverse où des voisins qui vont nous appeler pour tout et n'importe quoi, parce que les résidents du CADA ont laissé traîner des poubelles, mais on ne sait pas si c'est les résidents du CADA. Ça peut être eux, ça peut être d'autres.
3: Oui. Voilà. Donc en fait, il y a deux types de réactions. Mmh. J'ai l'impression que ça laisse personne neutre.
0: Et qu'est-ce que vous en pensez, vous, de la présence du CADA à Langeac ?
5: Alors, rien de mal. D'accord. Rien de mal. D'accord. Alors, nous, on est là-bas, en haut, au Val-Fleury. Oui, enfin, oui. Il y en a peut-être aussi en ville, mais...
6: Oui. Enfin, nous, on a un couple qui est au... Ils sont au premier, quoi, en
5: oui,
6: fait.
5: Oui, ils sont...
6: Avec leur petite fille, mais rien à dire. Enfin, ouais, mais discutons. On a discuté ensemble, oui. Comme ça, quand on se voit. Non, pour l'instant, il n'y a pas de souci.
5: Okay. De toute façon, les CADA, généralement, c'est des gens de passage. Bon, mais si, ça peut amener à ce que les gens les connaissent, connaissent l'étranger, connaissent la culture qu'ils ont, et puis eux, par la même occasion, connaître notre culture.
6: Ouais.
5: Ça peut faire des échanges.
7: Hein. Okay. Nous, on demande qu'ils s'intègrent. Ils s'intègrent, mais la société ne les intègre pas. Les politiciens, voilà, c'est un vaste sujet, tout ça. Voilà. Pour l'instant, c'est plus clivant que rassemblant. Chacun vit son côté. Voilà, ce qui est dommage. Il devrait y avoir un effort social pour qu'il y ait des échanges culturels. Voilà, qu'on s'intègre. Je pense que ça. Est-ce que c'est eux de s'intégrer ou à nous de les accepter? C'est ça la question.
0: Sûrement un peu des deux, non?
7: Sûrement un peu des deux.
8: Oui, j'ai des voisins qui sont super gentils avec moi. Et puis dans mon avenir, je suis bien aimé par les gens.
0: Serge Duhélé, résident au CADA de Langeac.
8: Jusque-là, on était bien accueillis. Hein. On a été bien accueillis. On est venu de Clermont-Ferrand. On était plein là-bas. Quand on nous a envoyés ici, on était un peu tristes. Mais en arrivant, deux jours, trois jours, on s'est habitué. Comme on a aussi nos cartes de réduction, tu peux faire des déplacements autant que tu veux. Ça ne pose plus aucun problème. Ça se passe un peu à merveille, malgré... Il y a des choses qui ne manquent pas, mais dans l'ensemble, ça va. C'est comme ça qu'on s'est habitué avec les gens. Donc, maintenant, on est un peu pépère, un peu des gens sont connus comme moi. Quand même, je suis un peu connu maintenant là, à travers la vie. Bon, en tout cas, en passant, tu dis à quelqu'un bonjour, il te répond bonjour. C'est déjà une connaissance. Les gens qui me répondent, il y a aussi des gens qui sont un peu réticents, qui me regardent noir. Comme ça, toujours là dans la vie. Ils te regardent seulement comme ça, mais sans te répondre. Mais en ensemble, ça va. Mais en ensemble, ça va. 90% des gens sont très bons. Chacun s'occupe de sa vie. Par rapport aux autres, je ne sais pas, mais moi, je me suis déjà intégré un peu. Nous, on vient la patate, on a. Comme hier, j'ai joué un peu à la pétanque là. J'étais des passages. Ah, venez. J'ai participé aussi. Moi, j'ai joué au moins 5 boules, 7 boules là. Ça m'a fait du bien. J'ai aimé un peu de parler comme ça, ça te fait bien. Ouais. Ça m'a fait du bien.
9: Bon, ben moi, effectivement, je suis pratiquement depuis le début la création du CADA. Donc je me souviens quand ils sont arrivés les premiers, tout perdus, bien sûr. Ils n'avaient pas trop où ils allaient.
0: Maddy Beaulieu, bénévole au CADA de Langeac.
9: Bien sûr, d'abord les gens ne savaient pas ce que c'était qu'un CADA, même la municipalité ne savait pas ce que c'était qu'un CADA. Donc ils ont fait des réunions publiques pour expliquer qu'est-ce que c'était, quel accueil des gens, quel parcours ils faisaient. Alors c'est vrai que la population n'a pas été très favorable. Ça, c'est évident que tout d'un coup, ça faisait très très peur, quoi. Et puis bon, les années ont passé, même s'il y a encore des réticences, ça s'est atténué tout ça. Donc c'est les résidents font partie maintenant de l'Anjac à part entière. Voilà. On s'est habitué à leur présence et c'est très bien.
10: Je crois qu'au début, c'était dur, c'était mal accepté comme beaucoup de choses. Hein. D'ailleurs, le CAT aussi, hein, il ne faut pas se voiler la face.
0: Gérard Montel, bénévole au CADA de l'Anjac.
10: À partir du moment où les gens sont différents, on a du mal à les accepter. Maintenant, ça va un peu mieux quand même. Grosso modo, je pense qu'au bout de 20 ans, on a compris qu'ils n'étaient pas là pour faire des problèmes. D'ailleurs, en lien avec la gendarmerie, il y a très peu d'interventions, c'est exceptionnel. Quand les gendarmes interviennent pour des résidents du CADA, ça peut arriver, mais c'est exceptionnel. Donc, ça, pour moi, ça se passe très bien. Voilà. Après, il y a toujours des réfractaires, hein, bien sûr, mais ça, c'est un autre problème. Après, c'est dur de... Oui. Il faut essayer de voir comment ça se passe ailleurs. Pas être réfractaire comme ça, sans savoir pourquoi. On le voit à l'Anjac. Au début, il y avait beaucoup de gens qui n'étaient pas pour, qui étaient contre. Et maintenant, finalement, il n'y a pas d'opposition, à part bon, les paroles en l'air. Mais bon, ça ne va pas au-delà. Heureusement, d'ailleurs.
11: Il y a 12 ans, on avait encore quelques soucis, on va dire, de dégradation de nos locaux ou de notre jardin, par exemple.
0: Nathalie, hôtesse d'accueil et secrétaire comptable au CADA de l'Anjac.
11: Un 4x4 est rentré et a tout bousculé, on va dire, les parcelles de jardin. C'était pas très, très, très... Encore une ambiance très, très cool. Maintenant, non, franchement, je pense qu'on est vraiment... on a beaucoup de bénévoles, ce qu'on n'avait pas forcément. Non, ça se passe bien. Et puis, je sais pas comment dire. Non, on n'a plus de problèmes, on n'a plus de gens qui viennent nous... Parce qu'on avait ça, hein, des gens qui venaient râler parce qu'il y avait ci. Et les résidents vont partout, on a toutes les associations, donc tout le monde... Moi, je ne ressens plus du tout ça.
0: Été 2023, collège de l'Anjac, rassemblement de soutien à une famille du CADA menacée d'expulsion.
12: Ils sont arrivés ici au CADA de l'Anjac, où ils sont encore hébergés, mais leur demande d'asile n'a pas abouti. Et pourquoi ? Parce que la demande d'asile actuellement en France, il y en a seulement une sur trois qui est positive. Une sur trois qui arrive à avoir une réponse positive. Et c'est pour ça qu'aujourd'hui, on essaye d'organiser ce petit rassemblement qui va un peu durer plus longtemps parce qu'il y a des gens du collège qui vont venir à 5 heures. Et on essaye de se rassembler pour leur dire qu'on les soutient. Ils ont besoin d'un appui moral parce qu'ils sont vraiment au fond du trou. En plus, ils étaient à l'Anjac, ils étaient bien accueillis. Je pense qu'ils étaient heureux d'être là. Et là, la fin de l'hébergement à l'Anjac, au CADA, va bientôt avoir lieu puisque fin juillet, ils devront quitter le CADA. Et ils se retrouveront dans un dispositif différent, peut-être l'hébergement d'urgence au Puy-en-Velay, peut-être ailleurs, si on les accueille ailleurs, dans une autre ville, mais en tout cas, une situation très difficile à vivre, parce qu'à la suite de ça, ils n'auront bien sûr plus de revenus.
10: Peut-être que, vu le dépeuplement de l'Anjac, à l'époque, bon, il y avait les mines qui ont disparu, il y avait la SNCF, les entrepôts, ça faisait quand même du monde. Hein. Il y a eu jusqu'à 6000 habitants à l'Anjac. On est actuellement à 3005. Donc il y a de l'habitat, il y a des logements, peut-être qui sont dispo. Après, je vois, donc au Café Grenouille, à la Belle Journée aussi, quand on a, tous les deux ans, il y a la fête. Donc il y a le camp installé, donc il y en a qui viennent nous donner un coup de main. Voilà, et c'est comme ça, quoi. Je veux dire, ils participent pleinement à la vie locale. Voilà, je vois, j'ai des petits-enfants qui sont à l'école publique. Et bien sûr, il y a des enfants qui sont du CADA. Donc ils se lient d'amitié. Alors après, moi, je les vois quand on va aller d'amour, ou même des fois, il y a l'aîné, là, qui a 12 ans, il la ramène ici. Je veux dire, c'est le lien aussi. Hein. C'est... Ça fait partie de la vie locale, quoi. Voilà. Ben, le lien, c'est la diversité, déjà. Ça apprend aux enfants. Ben, à Langeac, bon, c'est une petite ville, hein. C'est sûr qu'il n'y a pas une mixité comme dans des grandes villes. Ça leur apprend que, ben, en France, il y a des gens de tout pays, puis dans le monde, il y a des gens qui vivent de partout. Et puis, surtout, peut-être, ça leur apprend qu'il y a des gens qui sont en difficulté. Et c'est pour ça qu'ils sont en France. Parce que je pense que, à partir du moment où on est bien dans son pays, on n'a pas envie d'aller ailleurs. C'est qu'il y a des raisons.
9: Non, alors au début, on est parti à 2-3 bénévoles, et maintenant, on est 25, au moins 25 bénévoles qui viennent chaque fois, ou pour donner des cours de français, ou pour des accompagnements à l'hôpital, chez les médecins. Ce que les professionnels ne peuvent pas faire, et bien, c'est les bénévoles qui prennent le relais. Donc voilà, c'est un bel échange. Un bel échange. C'est une richesse incroyable. Voilà ce que j'ai envie de dire. C'est la mixité, c'est une richesse très forte pour apprendre ce sont les autres, ce qu'ils peuvent nous apporter, ce qu'on peut leur apporter. C'est un mélange, la mixité qui est extraordinaire. Enfin, il me semble.
3: Quoi, ils ont un petit peu appris à vivre ensemble en plus de 21 ans, quoi. Donc, après, et je dirais surtout les familles, ils s'y plaisent à Langeac. Parce que en fait, quand ils voient que c'est cool, que les enfants sont en sécurité, peuvent sortir le soir sans aucun problème, en fait, les familles, au début, sont un peu réticents de Langeac, mais après, ils veulent plus trop en partir, ils aiment bien, quoi.
13: En fait, l'association a été fondée pour mener en fait une opération de restauration de l'église abbatiale.
0: Gilles, membre de l'association des Amis de Pébrac et de la Vallée de l'Adège, située à une dizaine de kilomètres de Langeac.
13: En 2021, la situation a été que en fait, l'association était au bord de l'extinction, mais pas loin, hein. Il n'y avait plus que 4 adhérents contre 250 dans les années 80 et 90. Et la décision a été prise de se focaliser, de concentrer son action sur le jardin de l'abbaye, puisque le jardin de l'abbaye constitue évidemment la vitrine majeure de l'association et de l'ensemble abbatial. C'est poser la question du bénévolat, hein, pour mettre en œuvre en fait ce projet. Et toutes les actions, tous les beaux projets que portait l'association, enfin qu'elle avait redéfini en l'occurrence. Et comme toutes les associations de France et de Navarre, s'est posé à l'association des Amis Pébrac une problématique majeure qui était un manque de bénévoles.
0: Mohamadi, résident au CADA de Langeac.
14: It became 5 months. I came in Pébrac.
13: Alors Mohamadi vient depuis plus de 5 mois ici au jardin de l'abbaye, donner la main.
14: Yes, Pébrac, I work here. I took a lot of experience from Pébrac. Yes.
13: Il a pris beaucoup d'expérience, enfin qu'il a appris beaucoup de choses.
14: When I came here in Pébrac, I have learned how to garden, how to planting, how to cutting the growth. I learned a lot of things. Yes.
13: En venant à Pébrac, donc Mohamadi dit qu'il a appris beaucoup de choses liées au jardinage, hein, et qui vont l'aider dans l'avenir en fait. Hein.
14: And also the cultural of French people. I have a lot of yes.
13: Il a appris aussi beaucoup sur la culture française, hein, puisqu'il a été au contact des bénévoles des Amis de Pébrac.
14: Maybe Kada sent me here more than 4 or 5 times. Specific things I do here: the gardening, the cutting grass, and planting. That's all.
13: Donc il a planté, il a donc désherbé, hein, c'est un peu ce que je disais tout à l'heure, et il a donc appris à manipuler des plants.
14: I want to do in the future. I have a lot of goals in the future that I want to become in the future. a good cooker, and I want to drive the truck. That's all.
13: Voilà, il a plein d'idées pour son avenir ici en France. Et parmi les premières là, qui lui viennent à l'esprit, c'est de cuisiner. En fait, il veut vraiment acquérir des compétences en cuisine. Et puis, il veut aussi avoir son permis de conduire, puisque pour se déplacer. La belle collaboration se joue là, en fait. Hein. On organise des sessions à peu près une par mois au jardin, qui vise donc à mettre en œuvre, à entretenir, à embellir le lieu. Et puis, systématiquement, il y a un repas partagé qui est organisé, qui est l'occasion de se découvrir les uns les autres, de s'enrichir les uns les autres, et puis de parler avenir, de parler de plein de choses. Je pense qu'il est là, hein, c'est là que se joue en fait la beauté du partenariat entre le CADA et puis une association comme la nôtre. Hein. On accueille qui veut venir, et puis quand ils sont là, on essaie de faire en sorte que le moment soit beau, soit sympa, et puis pour tout le monde. Quoi. Voilà, ça les ouvre en l'occurrence ici sur un métier que certains pourront peut-être être amenés en fait à pratiquer durant dans la vie qu'ils auront en France ultérieurement. Mais voilà, c'est essentiellement autour de du jardin, jardinage, paysagisme, que les choses se font ici aux Amis Pébrac pour les résidents du CADA. Ouais. Et puis avec un besoin d'être intégré en fait à la société française, puisque de toute manière pour eux il n'y a pas d'alternative, hein, c'est de rester effectivement dans notre pays. Et voilà, j'en parlais avec le directeur du CADA l'autre jour. L'année prochaine, on va être dans l'obligation en fait de fidéliser du personnel, notamment pour le service à la table. Et là, on peut très bien avoir à former en fait un résident du CADA à un métier qui, là, en l'occurrence, n'est pas du tout celui du jardinage, mais l'hôtellerie et la restauration. Ça, c'est quelque chose qu'on a en tête pour l'année prochaine, pour 2024. Donc voilà, cette année, vous voyez, en 2022-2023, le jardinage, mais voilà, ce partenariat peut évidemment ouvrir sur d'autres volets et d'autres opportunités pour les résidents du CADA de mettre le pied à l'étrier d'activités, de métiers, etc. Voilà, c'est une magnifique illustration de ce qu'apporte en fait la présence d'un CADA en fait dans une commune. On est, moi j'estime personnellement qu'on est béni d'avoir effectivement un CADA dans une commune qui est située à 15 km de nous.
8: Hein. Tu vois, celui qui est en Italie là-bas, est-ce qu'il pourra résoudre tous ces problèmes? Ça ne va pas changer. Même si vous décidez de prendre les gens, mettre dans l'avion avec les militaires pour aller déposer chez eux, ils vont continuer à venir quand il y aura toujours des guerres, des famines, de l'injustice. Le monde aussi change avec tout ce qui se passe dans le monde, le flux migratoire, les guerres ici partout, parce que qu'est-ce qu'on peut faire? Les gens fuient la guerre, la misère. Ils doivent accepter les gens parce que ces gens-là ne viennent pas pour rien.

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0: Les amis, bienvenue, j'espère que vous allez tous très bien, très très heureux de vous retrouver pour ce nouveau numéro de Mets du Respect sur Clermont. Vous êtes bien sur Radio Campus 93.3, le rendez-vous bimensuel que vous ne ratez pas bien sûr parce que vous êtes de fidèles auditeurs et que nous ne ratons pas non plus parce que nous adorons être ici tout simplement pour parler rap encore une fois.
1: On s'est engagé,
0: exactement,
1: on a payé 30 balles en fait.
0: Donc voilà,
1: plus.
0: Ouais, je sais pas. Mais en tout cas, c'est toujours un plaisir, bien sûr, malgré cet engagement. Mais c'est toujours un plaisir d'être là pour parler rap encore une fois, pour vous passer des sons qu'on a découverts récemment, qu'on a pris plaisir à écouter en tout cas récemment. Donc on espère qu'on va vous faire découvrir des trucs ou redécouvrir. Et on va essayer d'en discuter un petit peu aussi parce que c'est l'idée. Et bien sûr, je parle au pluriel parce que je ne suis pas seul pour accomplir cette grande tâche, évidemment.
1: Sinon
0: ce serait déjà beaucoup moins pertinent, mais aussi bien moins rigolo. Je suis tout d'abord accompagné de l'homme derrière les platines que l'on ne nomme plus, Mathis. Comment tu vas, Mathis?
2: Est-ce que Quentin il peut répondre à ma place?
0: Je pense qu'on peut se faire nos répliques maintenant.
2: Vraiment, franchement.
1: La prochaine, on inversera.
0: Vas-y, on va voir si tu m'as bien écouté.
1: Vas-y.
2: Non, ça va super bien. Merci à toi de cette présentation à chaque fois qui nous met plein de.
1: Putain, attends, on faisait des intros comme Eddie Magic.
0: Mais ça, faudrait que je le reprenne, j'aimais bien faire ça. Ouais.
2: C'est vrai que c'était gaulerie.
0: Faudrait
2: ça.
0: Que je le reprenne, ouais. Petites intros personnalisées, j'aimais bien. Mais écoute, bah, ravi si tu vas bien. Et la troisième personne que vous avez peut-être... Ouais, il fait froid, ouais. Troisième personne que vous avez sûrement entendue, c'est l'ami Quentin, expert musical. Non, là, j'en connais trop grand mot.
1: Ouais,
0: bon, en tout cas, toujours...
1: toujours là, hein.
0: Qui apporte de la pertinence et qui nous fait le plaisir d'être là. Comment
1: putain,
0: ça va, Quentin, ce
1: merci.
0: Soir
1: ouais, par contre, c'est pas tous les jours que ça me présente comme ça.
0: Mais là, c'est tous les jours que je le pense.
1: Là, ça me touche. Oh, ça...
0: C'est tous les jours que je le pense. Mais comment tu vas? T'es en forme ce soir?
1: Bah, moi aussi, je vous aime. ouais, ça va. Plus fatigué que d'autres fois.
0: Ok.
1: Mais on est là. Hein.
0: Grosse journée de travail.
1: Ça travaille maintenant. J'ai un 35. La vie de salarié.
0: Et oui.
1: Faut bien spoiler, ça rend pas si heureux. Genre.
0: Et non. Pour ceux qui ont douté, le salariat n'est.
1: Mais pourtant, je fais pas le pire taf de la terre. Non, en vrai, ça va. Tu vois, je me plains pas. J'aime bien mon taf. Ça, c'est cool pour le moment.
0: Ouais, puis de toute façon, il faut, hein, de toute façon, il n'y a pas le choix, hein.
1: Ouais.
0: On est tous dans ces sauces. Hein.
1: C'est tu vois. Mais par rapport à d'autres, j'ai quand même. C'est quand même moins pire, tu vois.
0: Oui,
1: genre, si je me compare avec toi, mes missions sont quand même un peu plus fun.
0: Ah bah, je te confirme.
1: C'est ça.
0: Je te confirme. Et du coup, bah, comme d'habitude, vous nous connaissez, on va commencer par un petit son, parce que ce sera toujours mieux que nos vieilles voix. Non, je rigole.
1: On s'est excusé du retard?
0: On s'est pas excusé du retard, c'est vrai ça.
2: Putain,
0: on a quelques minutes de retard, donc 10 minutes, ouais, un peu moins maintenant vu qu'on a blablaté.
1: Ouais.
0: Mais désolé pour le retard, on était dans des discussions profondes et très intéressantes, on n'a pas vu l'heure passer. Mais voilà. Et Big Esso à l'émission juste avant qui sont très sympas et que vous venez d'entendre sur Radio Campus.
1: On n'a toujours pas le blaze.
0: Et
1: c'est
0: quoi,
1: mauvais
0: merde.
1: Camarades.
0: Ah, j'ai oublié aussi, ouais.
1: On a des mauvais camarades.
0: Mais je l'avais
1: Mathis part chercher.
0: Mathis, on va leur faire un gros Esso dans.
2: L'entre des tubes.
0: L'entre des tubes, effectivement.
1: Pa.
0: Des gens très sympas et qui, leur émission, sans doute, très très bien. Non, mais en vrai, voilà. Bref,
1: oui, de fou.
0: Big SO à eux. Et on se passe du coup un petit son pour commencer. On voulait vous passer le dernier single de Duno, qui est sorti tout récemment là, sur toutes les plateformes. Duno qui est du coup un des DJ fondateurs de Arch et membre actif, DJ actif de la scène clermontoise, mais pas que. Et qui du coup sort un single en tant que producteur, artiste quoi, et qui est très très chaud franchement, à l'image de ses sets en vrai, single très très chaud. On va vous le passer, ça parlera mieux que mes mots, on en discutera peut-être un petit peu après, mais je pense que ce sera une bonne introduction pour se mettre dans l'ambiance. Donc on s'écoute ça, le single s'appelle Ça n'en vaut pas la peine, plus la peine,
1: tout à fait.
0: Ça n'en vaut pas la peine, donc voilà, on s'écoute ça, c'est Duno, Ça n'en vaut pas la peine sur Radio Campus 93.3, let's go.
1: Ouais.

0: et de retour sur Radio Campus 93.3 après cette fin brutale de morceaux, mais qui nous a, en vrai, des morceaux qui
1: soudain,
0: morceaux qui nous a régalé, mais dont la fin était un peu surprenante et abrupte. On ne s'attendait pas, mais en tout cas, vrai morceau, hein, Duno, franchement, très très chaud. Hein, je sais pas ce que t'en as pensé, Mathis.
1: Non, en vrai, c'est très très chaud. J'avoue que bon, c'est beaucoup moins un style que je peux écouter au quotidien, mais c'est très très chaud. Enfin, de toute façon. Pour turn up avec ça, si tu ne turn up pas, c'est que t'es une merde.
0: Bah c'est ça.
1: Mais je trouve que t'as pas envie, c'est que t'as la flemme.
0: T'es une
1: non
0: merde.
1: Mais en vrai, non mais je suis désolé, c'est forcément un morceau qui te fait turn up.
0: Même la moi qui Mathis, même moi si t'aimes pas, t'es une merde.
2: Non mais il me fume parce que j'ai des grandes discussions sur lui, sur vas-y, faut ça insulte et tout un peu trop facilement.
0: Oui,
2: des
0: de
2: fois.
0: Fou.
2: Et là, il est là. Première analyse, si t'aimes pas, t'es une merde.
1: Après, non, si tu turn up pas sur ça.
0: Ok. Mais en tout cas, ouais, vrai son turn up, un peu à l'image de ses sets. En vrai, ça, je trouve ça résume bien un peu ce qu'il peut faire en set.
2: Ouais, c'est vrai.
0: Et je trouve que dans le morceau, il apporte même une touche un peu d'émotion avec cette voix féminine pitchée et même au niveau des textes.
2: Ouais.
0: Donc, c'est très agréable ce contraste et un morceau à écouter en toutes circonstances. Voilà. Je sais pas ce que t'en as pensé, Quentin.
2: En toutes circonstances.
0: Bah, en vrai, je trouve qu'avec ce côté un peu plus émotion qu'il a, ouais, je trouve que ça peut te faire un peu.
2: Je trouve que c'est genre un peu. C'est un single électro, tu vois. Après, moi, vu que c'est des trucs, enfin, un genre que je connais peu, que j'écoute peu, que c'est ces gens-là qui m'y amènent un peu par la façon dont ils hybrident avec le rap. Forcément, quand ces gens-là font des productions purement électro, bah, j'aime, en tout cas, tu vois. Après, je sais pas du tout à quel point mon avis, enfin, mes goûts dans ce genre-là, c'est des goûts de normie nul à chier. Ou si c'est un peu cool, un peu stylé, un peu pointu, ça se défend, tu vois.
0: C'est vrai qu'on n'a pas ces
2: normies nulles,
0: on n'a pas ces lore-là. Ouais.
2: Mais moi, j'aime bien, en vrai, tu vois.
0: Ok. Bah, merci pour cette analyse.
2: Pour l'instant, je me base sur ça et c'est pour ça qu'on passe ça, tu vois. Mais,
0: très bien.
2: Mais voilà.
1: Je rejoins totalement cet avis.
0: Ok. Mais c'est vrai que c'est des trucs sur lesquels on n'a pas forcément tous les lores. Est-ce que c'est un truc un peu précis qui est cool, qui est hype? Est-ce que c'est un truc un peu plus générique? Bon, après, dans tous les cas, la conclusion est la même, c'est que c'est cool. Enfin, nous, on trouve ça très cool en tout cas.
2: De fou.
0: Et Big Esso à Duno d'ailleurs.
2: On apprécie.
0: Qu'on embrasse, voilà.
2: Voilà.
0: C'était l'entièreté de notre analyse. Mais on voulait quand même vous passer le son parce que, en vrai, dernier single très très cool. Il était présent, bien sûr, à notre soirée en plus. Donc, pour ceux qui l'ont vu en live, savent que c'est une valeur sûre.
2: Il tourne quand même beaucoup. Enfin, sur Clermont, là, sur les deux. Enfin, sur l'année dernière, début de cette année, Arch, et en particulier Duno, qui est un peu, genre, mine de rien, le charbonneur du set. Tu vois, toutes les soirées Arch, genre, des fois, il n'y a pas tout maille. Mais il y a toujours du
0: complètement.
2: Et que ça tient la baraque, et rien que là, la dernière fois au Start and Stop, il était là. C'est un mec qui se donne et qui a beaucoup, beaucoup joué en ville ces derniers temps.
0: Ouais,
2: et c'est stylé qu'il puisse se permettre de sortir des morceaux sous son blaze et tout. Enfin, que ça mérite de donner de la force. Et en plus, comme on a dit avec notre superbe analyste tout à l'heure, nous, on aime bien. Donc, donc c'est cool.
0: Non, puis même, Duno, comme on disait l'autre fois, quand on les a vus au Start and Stop, c'est vraiment ce gars aussi avec un peu Mauve aussi en collectif qui est toujours là derrière ces gars qui hype toujours, qui est toujours à fond. Et ça aussi, c'est un très bon moyen. On en parlait un petit peu, Quentin. T'avais une petite take là-dessus.
2: C'est vrai qu'on peut faire ce débat deux semaines plus tard et tout simplement reprendre l'émission de la semaine.
0: Ouais,
2: il y a deux semaines en fait.
0: Vraiment où on l'avait laissé, ouais, exactement.
2: Exactement. Bah après, moi, ma take c'était plus sur Mauve.
0: Ouais.
2: Je sais pas si tu vois lequel c'est, qui avait joué, enfin qui joue des fois, qui est programmé. Je crois qu'il y a un 5 à un endroit dans son blaze ou
0: non,
2: ou
0: tiré du 8 V,
2: MAU tiré du 8 V, ouais. Enfin voilà, qui du coup est DJ et avec un registre un peu plus électro que les autres,
0: voire
2: je trouve déjà.
0: Même.
2: Et par contre, c'est vraiment ce boog qui passe tout le set des autres à côté du boog qui mixe. Et qui se hype sur la musique et genre qui danse comme un fou pendant les 4 heures de la soirée, tu vois, qui interagit avec le public, qui se donne et tout.
0: Toujours le sourire jusqu'aux
2: exactement,
0: oreilles.
2: Exactement. Et genre, moi je trouve que avoir quelqu'un comme ça, quand tu produis de la musique,

0: Tu vois, genre, c'est d'autant plus de la musique à vocation vraiment festive. C'est, genre, ultra important et c'est, genre, pour moi, un peu ça, la médiation culturelle, tu vois. Quand tu peux entendre des gens qui te parlent de médiation culturelle, c'est en gros comment tu parles d'une œuvre aux gens pour que ces gens la comprennent. Je pense que dans le contexte de la soirée, un mec complètement jeté, qui danse comme un fou, le sourire aux lèvres sur la musique qui est jouée en ce moment et qui en fait juste simplement montre aux gens
1: comment
0: comment il
1: vivre.
0: faut apprécier la musique qui est jouée à cet instant T. Et ça, c'est trop important et il faut donner des fleurs à ces
1: Carrément.
0: gens-là pour ce travail en vrai de l'ombre qui je trouve donne enfin est trop important en fait
1: Ouais, carrément.
0: dans ce genre de contexte-là.
1: Carrément, et Duno le fait un petit peu aussi, mais c'est vrai que Mauve en est le parfait exemple, je trouve, dans le collectif.
0: Tout
1: C'est
0: à
1: celui qui est
0: fait.
1: toujours là et qui a des fois le rôle un peu de mixer, soit un peu plus tard, soit quoi, mais qui va toujours se donner à fond. Et cette forme-là et de l'avoir lui derrière le set couplé à la qualité de la curation musicale qu'il propose et la médiation culturelle en fait. Ce tout-là, c'est clairement ce qu'on peut appeler la médiation culturelle et l'un ne va presque pas sans
0: Oui.
1: l'autre et en tout cas c'est une bonne manière de faire une médiation culturelle efficace sur ces musiques-là quoi.
0: De fou, mais l'action de médiation, elle passe par la danse, tu vois,
1: Par
0: genre
1: ce médium
0: voilà.
1: d'avoir ce gars-là
0: Genre
1: qui danse, qui
0: c'est
1: sur
0: ça
1: avec.
0: qui prend et
1: Complètement.
0: qui amène au public et genre mais du coup quand j'avais eu cette réflexion, j'en étais arrivé à ce truc de mettre le mot danse sur ce qu'il faisait parce qu'en vrai c'est ça, tu vois, il
1: Ouais.
0: danse et genre c'est là que tu captes à quel point dans les clips ça te met des danseurs. Genre la danse et la musique, c'est deux arts qui sont intimement liés, tu vois, genre en tout cas dans leur aspect performance qu'ils ont tous les deux, tu vois. Mais du coup même dans le truc filmé pour ce qui est le cas des clips. Mais genre du coup, genre est-ce que la danse n'est pas un peu le meilleur médiateur pour la musique, tu vois? Ça serait un peu ça la question qui suit, je pense.
1: Ben, c'est pas évident à dire parce que même tu parlais de la vidéo, la vidéo en elle-même peut être aussi un médium, je trouve, de
0: Oui.
1: médiation
0: Mais si on
1: par la
0: parle de la
1: vidéo, tu vois.
0: danse, tu vois, du coup, parce que
1: Oui,
0: là,
1: mais
0: ce
1: faut
0: que
1: la
0: Mauve il
1: comparer
0: fait, c'est de
1: aux
0: la
1: autres.
0: danse, tu
1: Oui.
0: vois. Et genre, est-ce que c'est pas la danse le médiateur ultime pour faire apprécier la musique aux gens, tu vois? Est-ce que voir quelqu'un danser sur de la musique, peu importe le genre, c'est pas ce qui peut le mieux te permettre de comprendre cette musique?
1: Franchement, peut-être, hein,
0: En
1: possiblement.
0: vrai, moi je suis carrément d'accord parce que là dans l'idée j'ai soit la danse classique, soit même typiquement les breakers, enfin les mecs qui
1: Ouais.
0: font du break. Et je trouve que ce soit pour les breakers, ça t'amène à réfléchir et à surtout analyser et voir enfin, de manière vraiment purement visuelle le rythme de la musique et même quitte à capter, alors pas que le rythme du beat, mais aussi les rimes, les flows que les rappeurs vont interpréter. Donc je pense que ça. Pour, du moins pour le rap, il y a ce lien que tu peux avoir. Et après, pour la musique classique, enfin, typiquement la danse classique, je trouve qu'à chaque fois, ça donne encore plus de façon, une manière féerique, enfin, une
1: Ouais,
0: manière vraiment. Ça rend le truc encore plus bourgeois.
1: En
0: Mmh.
1: quelque sorte,
0: Oui,
1: mais aussi un truc beaucoup plus presque pas touchable, enfin, un truc
0: bah beaucoup plus
1: vraiment.
0: concret dans l'histoire que ça
1: C'est
0: raconte,
1: ça,
0: dans
1: ouais. Donc
0: comment
1: en
0: vivre le
1: vrai.
0: truc. Ouais, bien sûr.
1: Donc en vrai,
0: Ça.
1: si, totalement. Après, je pense que la danse. Par moment, ça peut être aussi compliqué. Enfin, typiquement dans le rap, il y a de moins en moins de danseurs
0: C'est vrai.
1: dans les rap, enfin dans les clips actuels.
0: Ouais, non, c'est vrai.
1: Mais parce qu'il y a beaucoup plus. Enfin, les rappeurs aussi, ils ont beaucoup plus de. Enfin, des fois dans les clips, ils ont beaucoup plus de. Pas de stature, mais de. Ouais, ils
0: D'attitude,
1: ont une
0: mais.
1: attitude. Mais il y a quand même un truc corporel
0: Oui.
1: qui passe par le partage de corpo. Enfin,
0: Dans les
1: corporel,
0: mimiques,
1: c'est ça.
0: dans le
1: Ouais,
0: rap, on parle
1: la
0: pas de
1: nonchalance.
0: danse, on parle d'attitude,
1: Ouais,
0: tu vois.
1: c'est vrai.
0: Et genre, même moi, du coup, ça, je trouve que tu nous amènes sur un point qui est intéressant. C'est que le rap, en concert, en tout cas, le rap un peu classique, tu vois, genre, c'est pas quelque chose qui se danse,
1: Eh
0: en
1: ouais.
0: vrai. Tu vois, les gens, ils dansent pas en concert de rap. Au pire,
1: Il saute.
0: pogo, ils sautent.
1: Ouais.
0: Et s'ils sont un peu jetés, qu'ils sont lycéens, ils vont faire des pogos, genre, de manière aléatoire,
1: Aléatoire.
0: ouais, vraiment. Sauf si on les guide bien pour le faire.
1: C'est ça.
0: Mais sinon, genre, ça danse assez peu. Et même en concert de rap, c'est vrai que tu vois pas tant de gens danser, tu vois.
1: Ouais, c'est vrai.
0: Et c'est pas une musique qui se danse, ce qui est paradoxal, alors qu'il y a la discipline du
1: Du
0: break
1: break, ouais. Très
0: qui
1: lié à la
0: danse
1: base.
0: sur
1: Ouais.
0: des instrus hip-hop, tu vois.
1: Bien sûr.
0: Mais il y a eu un écart qui s'est créé peut-être entre ces deux
1: Bah,
0: disciplines
1: carrément.
0: juste après ça.
1: Bah si, clairement.
0: Dans les
1: pense...
0: datas.
1: Bah, je pense qu'il y a
0: quoi.
1: Clairement eu un écart qui s'est opéré au fil des années, où la danse s'est complètement séparée du rap, et où c'était là où à un moment c'était obligatoire presque d'avoir un breaker qui danse sur un beat. C'est même l'inverse à la base, hein. C'était le beat au service des gars qui break et qui battle, tu vois.
0: Ouais.
1: Et
0: ouais,
1: après,
0: ouais.
1: Après seulement il y a eu des MC qui posaient leurs textes et tout, mais de base c'était même d'abord la danse. Et maintenant, ça s'est beaucoup éloigné, effectivement. Après, je juge pas ça. Mais il y a eu un truc où, danser, c'était ça collait plus du tout à l'image que les rappeurs voulaient se donner. La danse, il y a eu une image plus éloignée de ça. Mais, et après, oui, pour juste. Oui, pardon, Mathis.
2: Non, pardon, c'est que aussi. Enfin, les breaks, ça a été aussi inventé avec le boom bap, enfin, avec un rythme assez. Pas simple, mais. Enfin, si, presque simple, du tempo, alors qu'après, quand t'es passé sur la trap, le tempo était plus dur à capter, donc du coup, même pour le break, les moves de break,
1: ouais,
2: c'était peut-être... Enfin, après, comme disait Quentin, j'ai pas de data sur les breakers, donc je sais pas à quel point ils ont la capacité de...
1: Bah, c'est le
0: très lié au genre,
1: je pense.
0: Des mecs qui dansent sur la trap.
2: Ouais, forcément.
0: Et par exemple, un futur prince, tu vois, lui, c'est quelqu'un qui arrive à danser genre sur des morceaux actuels de Peura, tu vois.
1: Mais même, je pense que dans les battles de danse actuelles, je pense que t'as plus de trap que de boom bap en vrai dans les musiques sur lesquelles il danse.
0: Mais même, je pense que t'as des sons modernes, t'as peut-être même du rap mixé un peu à la sauce art.
1: T'as complètement, je pense, des sons très saccadés, très électroniques, je pense.
0: Moi, je me pose un peu la question, genre de à quel point aussi les gens en concert, enfin. À quel point les gens dansent encore en écoutant de la musique, tu vois, et particulièrement en écoutant du rap. Tu vois, j'ai l'impression qu'il y a peu de gens qui sont peu dans des vibes comme as, tu vois.
1: Ben,
0: enfin,
1: après,
0: parce que ça se danse pas vraiment, mais genre.
1: Ça dépend ce que tu mets derrière le mot danse, en fait. Parce que par exemple, dans une soirée techno, est-ce que les gens ils dansent? Ou est-ce c'est plus de l'attitude ou ça bouge un peu?
0: Non, justement, quand
1: là,
0: on. Sur le débat, tu vois, Mathis il avait pris l'exemple du classique et du break. Moi, j'allais dire, on pourrait rajouter la techno avec les mecs qui tapent du pied qui, mine de rien, te montrent aussi comment vivent ces musiques-là, tu vois. Mais du coup, dans le rap, je me rends pas trop compte de ce que c'est un peu vivre cette musique-là. Ça veut dire quoi? Qu'est-ce qu'on met derrière quand on parle de rap? Corporellement, comme...
1: Comment tu vis ça, quoi, corporellement?
0: Ouais, je sais pas, tu vois, c'est plus un truc que... Je sais pas ce que c'est le mot, mais t'as l'impression qu'on est tous gênés un peu des fois en concert.
1: Ouais,
0: enfin,
1: juste on lève un peu le bras, on bouge un peu le bras, on fait un peu des
2: petits... Quand tu vois, toi, quand t'as vécu ton concert de Fou Furieux avec...
0: Nuski.
1: Après ça, c'était pas la danse, c'était du cri, ça n'a rien à voir.
2: Ouais, mais ce que je veux dire, c'est qu'il y a quand même l'essence de vivre son truc au maximum. Bon, là, c'était pas de la danse, mais ce que je veux dire, c'est qu'il a quand même pris une réflexion.
1: Mais ça gêne les gens.
2: Alors que le mec.
1: Et comme quoi, ça gêne les gens que tu te mettes en décalage. C'est tellement uniformisé que les gens ne bougent pas trop ou font des petites gestes.
0: Ouais, alors que là, c'était quand même un peu le bordel, tu vois. Mais, mais je pense que les gens étaient quand même un peu choqués aussi. Enfin, tu vois, tout le monde n'était pas prêt à se le prendre, ce qui se passait.
1: Tout n'était pas prêt pour ta performance.
0: Et moi, j'étais particulièrement prêt, tu vois.
1: Ouais, trop.
0: C'est juste que moi, je savais ce qui allait arriver. Je l'ai eu, j'étais trop heureux. Et juste, les gens étaient choc barre
1: autour. Tellement bien résumé, je trouve. Les gens n'étaient pas prêts. Moi, je l'étais vraiment très bien avant. C'est bien résumé, je trouve.
0: Du coup, j'étais motivé, c'est sûr.
1: Ouais, je comprends.
0: Mais moi, je trouve qu'il y a quand même des beaux moments de concert où tu vis un truc de foule, même certains pogos, des fois, genre, qui t'emmènent et tout. Genre, dans les concerts de rap, il y a des trucs de mouvement qui te permettent de communiquer avec
1: les
0: autres et
1: tout,
0: tu vois.
1: Gauche droite,
0: moi je me souviens du Europavox Vald, mais il y a longtemps, tu vois, genre quand on était sortie de lycée.
1: 2020,
0: à un moment il fait son là 9-3 Empire, tout est noir. Je me retrouve au milieu de gens qui toute la foule bouge frénétiquement le bras, genre je me retourne avec Vald, tout est noir. Mais
1: et ça c'est
0: incroyable.
1: De la médiation culturelle.
0: Genre, ça c'est limite un de mes plus beaux moments de concert.
1: Bah ouais.
0: Alors que genre tout le monde bougeait juste le bras et faisait le gangster qu'il ait 14 ans ou 34, tu vois, mais c'était trop bien.
1: Mais du coup dans le cas du rap, on peut peut-être pas parler de danse, mais la médiation du coup passe par aussi ces gestuels un petit peu et ces moments que ce soit des moments un peu plus émotion, allumez vos flashs, ou des moments, même si ça y en a partout, mais ou des moments justement où juste ça bouge le bras sur du less ram, ou je sais pas, tu vois. Enfin, je sais pas, ça passe par là, mais du coup, c'est vrai que corporellement, c'est moins démonstratif, quoi.
0: C'est vrai, c'est ça le mot.
2: Ouais, puis le fait qu'il y ait cette notion Ah, pas de statut, mais de...
1: D'attitude.
2: D'attitude.
0: Ouais, d'attitude, c'est vraiment
2: fait que, ouais. Fait que des fois, le public, du coup, ils se disent que l'attitude, ça fonctionne pas si tu danses.
1: Oui.
2: T'as plus genre l'air tu vas, ouais. d'un...
0: Mais c'est que...
1: D'un dégénéré.
2: Ouais, c'est
0: en
2: ça,
0: vrai, c'est exigeant, l'attitude.
1: Oui.
0: Genre,
1: ah
0: bah...
1: C'est pas naturel.
0: Ouais.
1: Ça demande un espèce
0: un
1: d'effort
0: travail, quand
1: de,
0: même, tu vois,
1: de pas trop bouger la tête, pas trop bouger. Il faut que tu restes un peu quand même charismatique, nonchalant, mais ça veut rien
0: et
1: dire
0: et
1: en
0: et
1: vrai.
0: Puis surtout, je trouve, personne n'est égaux face à ça. Tu vois, il y a
1: non.
0: des bougs, malheureusement, ils ont pas d'attitude
1: c'est
0: dans
1: ça.
0: Ce que le rap entend derrière
1: c'est
0: le mot
1: ça.
0: Attitude. Tu
1: c'est
0: vois,
1: ça.
0: Genre, mais bon,
1: mais du coup,
0: c'est
1: vrai
0: c'est
1: que
0: pas
1: c'est...
0: grave, assume,
1: oui.
0: tu vois.
1: Mais c'est vrai que c'est exigeant pour ça. Il y a une espèce de truc bizarre où,
0: ouais.
1: où tout le monde joue un personnage du mec un peu nonchalant, avec l'attitude, qui bouge un peu ses bras de manière stylée. Mais en fait, tout le monde joue, à ce...
0: Après,
1: tout le monde joue ce rôle-là un peu, tu vois.
0: Moi, tu vois, je sais que j'ai aucun complexe à me mettre dans
1: ah
0: ce
1: bon
0: mood-là, tu vois. Genre,
1: ah, je croyais que tu parlais de l'inverse,
0: que
1: aucun
0: moi,
1: complexe.
0: Que quand je vais en concert, si je tiens vraiment au concert que je vois... je bouge comme j'ai envie de bouger
1: ah bon
0: sur les sons. J'en,
2: ouais, mais encore
0: j'en ai rien
2: mais
0: à foutre.
2: Mais
1: encore
2: c'est que la majeure partie du public n'a pas cette attention-là. Et...
0: Mais je pense que c'est une question d'affection avec ce qui se passe et tout.
1: Oui, puis c'est aussi par rapport au contexte. Il y en a qui se lâchent moins dans un contexte festif.
0: Ouais, ouais.
1: Il y a différentes choses qui rentrent en compte, je pense aussi.
0: Mais moi, je sais que je me bride pas, mais peut-être qu'il y a des gens qui se brident par
1: ah,
0: un
1: sûr.
0: Peu éthique et tout. Enfin,
1: ouais,
0: éthique, c'est pas le mot, mais.
1: Ouais, par. Par image,
0: non,
1: pour l'image,
0: ouais,
1: pour l'ego.
0: C'est pas
1: ouais.
0: de l'ego, mais moi je me faisais une réflexion en parlant, et après, je sais pas, peut-être on passe de la musique.
1: Ouais, ouais,
0: ouais.
1: Ouais, non, mais vas-y.
0: Bah après, je sais pas, mais parce que là on est reparti pour 5 minutes.
1: Mais c'est pas,
0: bah,
1: c'est...
0: Bon, bah vas-y, je continue.
2: On
0: mais
2: a des micros devant nous.
0: Je pense,
1: ouais,
0: dans,
1: ouais.
0: Je pense dans le rap, dans la façon de vivre les concerts, il y a un peu ce truc aussi de faut connaître les paroles.
2: Ouais,
0: genre,
2: totalement.
0: Si tu veux te permettre d'avoir de l'attitude, enfin, il faut
1: ouais.
0: pouvoir chanter,
1: ouais,
0: tu
1: ouais,
0: vois.
1: Ouais,
0: genre, et. Tu peux bien vivre un concert sans connaître les paroles, mais tu ne le vis jamais aussi bien que quand tu hurles le morceau.
1: Ouais,
0: tu
1: ouais,
0: vois,
1: ouais, c'est sûr.
0: D'où le Pébénuski.
1: Oui,
0: tu vois, ce soir-là, tu vois. Genre, je connaissais pas beaucoup de sons, mais ceux que je connaissais,
1: bah,
0: je
1: ouais.
0: les ai criés. Tu vois.
1: Mais c'est vrai que oui, vu que le rap c'est très textuel, bah ça passe par connaître les
2: ouais.
1: paroles. T'as
2: ouais.
1: raison, je pense que c'est un point important parce que c'est pas comparable avec d'autres musiques où bah que ça passe par l'énergie en fait et par danser, du coup ton corps il sort l'énergie par la danse, mmh. alors que dans le rap ton corps il sort l'énergie par crier ce que tu sais quoi. Et
0: bah,
1: du coup bah
2: ouais,
1: des fois tu peux pas
2: le
1: faire
2: flow,
1: les deux,
2: suivre les rimes,
1: c'est ça, crier le plus fort ta rime préférée
2: c'est
1: du
2: ça.
1: morceau, et voilà,
0: c'est là où il y a un détachement avec l'électro qui mmh. elle est pas forcément exigeante de ce point de vue là mais du coup libère plus le corps,
1: c'est ça.
0: Vois, peut-être que en vrai
1: peut-être
0: y a
1: pas tant faire les deux en même temps aussi, tu vois, je sais pas, enfin
0: ouais.
1: pas, peut-être pas tant rapper et danser, enfin tu sais c'est peut-être antinomique,
0: ouais.
1: je sais pas.
2: Après,
0: non, pas tant, mais je sais pas. Il y a d'ailleurs des gens qui ont fait des années d'études
1: ouais.
0: là-dessus.
1: Mais est-ce que tu dois, par exemple, danser, enfin, chanter un son à tue-tête par cœur et en même temps danser vraiment librement? Moi, je sais pas, je me vois pas forcément
0: bah,
1: le faire, tu vois.
0: Danser, peut-être pas, mais genre.
2: Bouger,
0: ouais,
1: bouger,
0: tu
1: oui.
0: prends le truc de Rilo, par exemple.
1: Ouais.
0: Rilo, tout le monde était en mouvement perpétuel
1: ouais,
0: tout en hurlant des paroles, tu
1: ouais.
0: vois.
1: Say what?
0: Exactement, tu
1: c'est
0: vois. Genre,
2: mais puis le truc de la techno ou l'électro, c'est qu'il y a pas tant de paroles.
0: Ouais.
2: Donc, c'est vraiment purement musical et purement rythmique, enfin il y a un truc
1: oui.
2: Instinctif quoi, alors que le rap bah vu que le truc un peu principal majeur c'est les paroles, bah c'est vrai que tu vas plus avoir tendance à simplement rapper et à être content quand tu
0: exactement.
2: Finis les flows,
0: c'est ça,
2: que simplement danser sur le beat quoi.
1: C'est ça en fait, dans les genres où il y a moins de paroles, je pense la manière de montrer que tu sais vivre le moment c'est par la danse en fait. Tu montres aux gens que tu sais vivre le moment par comment tu danses sur le moment et ton attitude et ta danse. Alors que dans le rap, tu le montres hein, bah, en connaissant les paroles et en étant un peu nonchalant et en faisant des
0: en
1: gestes minimalistes.
0: De l'attitude. Mais
1: c'est
0: je pense
1: ça.
0: Que tu peux aussi un peu le faire
1: oui.
0: Mais
1: clairement.
0: Par la danse et juste marquer le rythme. En vrai, danser
1: oui.
0: dans le rap,
1: c'est fort possible.
0: C'est juste marquer le rythme. Genre,
1: c'est possible de fourrer bien.
0: Soit tu bouges ta tête,
1: soit
0: tu fais
1: des petits pas
0: de
1: côté
0: à droite,
1: avec tes pieds.
0: Soit tu bouges tout le torse, soit tu bouges la main.
1: Ouais.
0: Mais tout ce qui compte, c'est de marquer le rythme.
2: De bouger en rythme,
1: c'est
2: ça.
0: Genre, une fois que tu arrives à peu près à faire ça, et de toute façon, tu peux te décaler un peu du rythme, personne ne le verra,
1: oui.
0: tu vois. Genre, en vrai, c'est ça.
1: C'est vrai qu'il faut remettre à la mode de danser dans les concerts de rap, enfin, quand c'est
0: ouais.
1: possible.
0: Moi, bon, après,
1: pas.
0: Je t'avoue, il y a un mec qui commence à taper, à tourner autour de moi sur
1: oui,
0: un concert
1: non,
0: où
1: oui.
0: je suis bien, je suis posé, je suis dans le fond de la fosse.
1: Non, mais
0: je suis
1: bien
0: la
1: sûr.
0: Gars.
1: Mais chacun vit son concert comme il veut.
0: Oui,
1: tu
0: oui
1: vois,
0: mais il y a
1: le
0: respect d'autrui.
1: Bien sûr.
0: Tu vois, genre,
1: mais si le gars à la place qui veut taper un move de break, bah, force à toi.
2: Bah, oui,
1: je te dis.
2: Mais à quel point les rappeurs.
1: Mais je jugerai aussi.
0: Moi, je me moque de lui.
1: Mais je jugerai. Mais avec tout le respect. jugerais. Hein.
3: Je le jugerais, mais avec tout le respect. Et en vrai, est-ce que c'est légitime de le juger? Bah, c'est comme toi, Anuski, tu vois. Les gens, ils t'ont jugé, mais tu vivais ton c'est concert vrai. Comme tu voulais, tu vois.
1: C'est vrai.
2: Mais donc, à quel point les rappeurs, ils sont en attente de, du coup, de voir des gens qui simplement finissent leur rime ou vraiment de voir des gens bouger
0: Je pense que ça dépend des morceaux, quoi. Enfin,
1: ouais, un peu des morceaux, et je pense qu'ils s'en battent un peu les couilles aussi.
2: Je pense
1: aussi,
2: qu'ils préfèrent entendre...
0: Ils sont payés, de toute façon.
2: Ouais, mais je pense qu'ils préfèrent entendre des mecs qui connaissent leurs paroles aussi, ouais. Plutôt que voir un pélo qui connaît rien et qui va danser, tu vois.
0: Ouais, après, quand même, je pense que les rappeurs sont un peu, quand même, heureux des foules actives, tu vois.
2: Ouais,
0: mais genre,
2: forcément, ça,
0: ouais. Elle peut être active par la parole, mais aussi par le mouvement, tu vois. Genre, des gens qui vont pas forcément connaître tes sons, mais qui vont turn up sur chacun de tes drops, et
2: ouais.
0: C'est cool aussi, tu vois. Mais souvent, c'est toujours un mix des deux. Et genre,
1: ouais,
0: les gens vont en concert en généralement sachant ce qu'ils vont y trouver, et des fois, ils se prennent. Enfin, le mec est à la hauteur et il se passe des trucs cool, et des fois, le mec, c'est un clampin.
1: Yeah, ça,
0: et
1: oui.
0: Vas-y, ouais, mais tu fais gauche-droite toute la soirée.
1: Oui. Ouais, y a...
2: mais pour qu'il y ait quand même une énergie corporelle, enfin c'est que ça nécessite, je trouve, des sons typiquement comme Nuski ou comme Rilo, enfin tu vois, Jeune Crack, c'est beaucoup moins turn up,
0: oui.
2: Donc il y avait beaucoup moins de mouvement, mais par contre
0: comme
2: les gens, c'est ça, les gens connaissaient les paroles et rappaient, mais après en termes de mouvement, c'est vrai que c'est plus difficile de mettre du mouvement dans ce style de rap là que du rap comme Rilo.
1: Voilà. Est-ce qu'on a fait le tour du sujet de la médiation culturelle?
0: Mais regardez, on savait pas de quoi on a parlé.
1: Bah, on a bien digressé,
0: on a digressé pendant une demi-heure.
1: On s'est posé des questions, on n'a pas eu toutes les réponses.
0: J'ai servi trois verres d'eau, j'en ai pas bu une goutte.
1: Mais on va se les servir puisqu'on va se passer un petit son tout de suite. Du coup, qu'est-ce qu'on se passe? On passe le Nobody Likes Birdie. Allez, ça part. Du coup, c'est Blue Jean, extrait du dernier projet de Nobody Likes Birdie Manifest, je crois.
2: Manifest, il me semble.
1: Du coup, projet EP, mais en vrai, qui aurait tout dans l'album, en vrai, franchement. Projet,
0: bon,
1: projet très solide.
2: 12 titres,
1: 13 même, je crois.
0: Ouais,
1: c'est
0: un album.
1: Plus de 10 titres, mais je crois
2: qu'il annonce ça comme EP.
1: Il annonce ça comme EP.
2: Projet, quoi.
1: Ouais, mais c'est pour ça que je dis que ça a tout dans l'album, parce que franchement, il est très solide. On en reparlera peut-être juste après. Mais du coup, on s'écoute ça. On a assez parlé. Un peu de musique. Blue Jean de Nobody Likes Birdie sur Radio Campus 93.3. Let's go.

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3: Et de retour sur Radio Campus 93.3, on vient de s'écouter un petit florilège de son conclu par cette magnifique phrase chaîne de vie, pourquoi tu réclames encore. Du coup, c'était le dernier son, c'était Celestino en fait avec Lovaran, mais c'est Quentin qui va nous en parler un peu plus.
4: Ouais.
3: Bah, t'as plus
4: d'infos
3: que moi.
4: Bah, après, j'ai écouté deux fois le projet là en deux jours, sinon je l'avais lancé une fois en trois mois. Mais
3: c'est un projet qui date de quand?
4: Il faisait encore froid, mais de l'année dernière.
3: Ah, oui, d'accord.
5: Ah, oui, donc mars.
4: Non, j'abuse, je sais plus. Ouais, mars, avril.
3: Ok.
4: Mai.
3: Ok.
4: Juin.
5: Mais du coup, il est en feat avec Lovaran ou c'est
4: ouais,
5: le projet?
4: Ouais. Okay. Non, c'est juste un son du projet qui est en feat avec Lovaran. Sur le projet, il y a. Moi, je parle de la réédition, il y a aussi un feat avec Carway, je sais pas s'il est sur le premier. Le projet de base s'appelle. Je sais même plus, alors que dites-vous, j'ai acheté cet objet, je ne connais pas son nom.
5: C'est le CDI.
4: J'ai besoin de sensations et. j'aime bien. je suis une médiathèque. et sinon, la réédition, c'est J'ai encore besoin de sensations avec un G tout seul. Pas
3: okay.
4: besoin de, okay. d'écrire le mot en entier. Et ça fait 16 morceaux, et en vrai, c'est très lourd. Genre, moi, je kiffe de fou. C'est un peu plus dans un mood de, quand même hivernal. En vrai, ça veut un peu tout et rien dire, mais au moins, c'est à peu près clair.
5: Ouais, surtout, moi, on voit ce que ça veut dire.
4: Ouais, voilà. Et bah, comme le dernier morceau a pu en être un peu l'exemple, qui dénotait, mine de rien, avec ce qu'on avait pu un peu passer avant. Mais ouais, le projet est très cool. Je vous invite à aller jeter une oreille. Je trouve que ça passe particulièrement bien en ce moment.
3: Carrément, moi, je l'ai lancé vite fait. J'ai pas fini, mais pareil, ouais, j'étais surpris du mood. Ça met dans un bon mood. Je suis d'accord. Le son d'avant qu'on a passé, c'était Roger. C'était Roger dans la nuit, du coup, single, peut-être annonciateur d'un futur projet, c'est ça que tu me disais, Mathias?
5: Ouais, bah c'est carrément annonciateur d'un futur projet. Okay.
4: Qui ça va s'appeler? Vas-y, dis-nous un peu comme tu nous as expliqué. Parce que je sais pas si vous connaissez Roger, mais s'il y a une personne qu'il faut suivre sur Instagram, c'est lui.
3: Ouais,
4: oui, je vous le dis. @Roger, je pense, vous trouverez, tu vois, genre.
3: Un des rappeurs
4: les Carnaval
3: plus...
4: de finesse, peut-être.
3: Un des rappeurs les plus drôles sur Insta, en vrai.
4: Ah, mais c'est le rappeur le plus iconique.
5: Il est tout le temps en train de poster des stories. Là, son truc ces temps-ci, c'est vraiment utiliser une appli Sora, ça s'appelle. C'est une truc de génération, ouais, d'image IA, et qu'il fait des dingueries en mettant sa tête. L'autre fois, il tabassait plus ou moins Macron ou des mecs avec des écharpes françaises.
3: Ah ouais.
5: Il se mettait en manif avec les gilets jaunes. Enfin, des dingueries.
4: Il nous régale.
3: Très divertissant. Ce mec, c'est vraiment le divertissement à son paroxysme.
4: Ouais, puis c'est vraiment cet héritage du Québec, là, post-Roi Enoch. Genre, ouais. C'est le Roi Enoch de notre génération et il est mille fois mieux.
3: Bah, il rappe bien, quoi, surtout.
4: Ouais, et il est pas problématique.
3: Il est pas problématique, quoi.
4: Enfin.
5: il flirte
4: pour
5: avec
4: moi,
5: eux.
4: Il n'est pas problématique.
3: Oui.
4: Je le dis, Roger n'est pas problématique. Roger, c'est basé.
3: Après,
4: d'accord,
3: on le connaît pas
4: personnellement. Mais après, je pense que si je le montrais à certaines personnes, ils auraient peut-être besoin d'une petite médiation pour le coup.
3: Tu vois, genre, tu danses derrière pour.
4: c'est ça.
3: Tu danses derrière les stories. Mais quand tu dis ça, du coup.
4: Non,
3: ça
4: mais passe, t'inquiète, ça passe t'inquiète, mieux. T'inquiète.
3: J'ai l'image.
5: Non, mais il flirte avec cette limite un peu du match. Enfin, pas macho, mais il faut.
4: Du politiquement correct.
5: Ouais, ouais, c'est ça.
4: Mais c'est que c'est un Américain aussi.
3: Bah, ouais, c'est vrai.
4: Pour lui pardonner.
3: Mais surtout, ce qui le différencie des autres, du Roy Enoch notamment, c'est qu'il rappe très très bien. Et en témoigne le morceau qu'on a passé qui est très très chaud.
5: Ouais, puis il est assez. Enfin, je sais que. Novateur, c'est.
3: Ah bah.
4: Allez écouter ses projets de 2014, vous comprendrez. Vous comprendrez. Tu vois, genre.
3: C'était Before It Was Cool.
4: Ouais. Thomas m'avait fait écouter, j'avais pris ma claque en vrai.
5: Ouais, c'est actuel alors qu'il faisait ça en 2014.
3: C'est
4: choquant.
5: Mais
4: c'est
5: il a toujours été dans ce truc aussi.
4: C'est vous dire à quel point il est loin aussi, quoi. Ce qui justifie la folie,
5: exactement,
4: tu vois.
5: Exactement, bien sûr.
4: En vrai, faut mettre un peu de respect sur
3: Roger. Ouais, de fou. C'est vrai qu'on en a pas passé assez, mais Roger, vrai rappeur iconique en vrai de la scène.
4: On lui a donné ses petites.
3: Oui, bien sûr. Mais c'est vrai qu'il est souvent un peu oublié dans le rap français quand on parle de mecs vraiment chauds, un peu underground. En vrai, c'est un des mecs. C'est vrai. Un des piliers de cette scène là aussi.
5: Puis il kiffe la France. Il se produit bien plus en France
4: mais il a beaucoup plus
5: Québec.
4: De buzz en France que chez lui.
3: Qu'en Amérique du Nord.
4: Il a du mal à remplir des salles au Québec, alors qu'en France il peut faire une tournée des grandes villes, je pense. Pas en mode d'énormes salles, mais Prof J pourrait peut-être faire une petite copée. Pas tout seul, peut-être.
3: Peut-être pas tout seul, mais bref.
4: Ah, clairement, c'est choqué.
3: Ouais,
4: après, je sais pas. Ouais,
5: dites-vous qu'il finit en caleçon à la fin de ses chansons, ça peut vous donner
4: envie. Mais ça, c'est que si le public est vraiment déter. Et par contre, j'espère que s'il vient à Clermont, il finira en caleçon.
3: Ah bah oui.
4: Genre, j'en rêve. J'en rêve.
5: Vraiment. C'est ma gamme, moi aussi.
4: Ouais, par contre, ça, pour le justifier au FSDIE, va falloir s'accrocher.
3: Va falloir s'accrocher, ouais, vraiment.
4: Là, c'est de la perfo.
5: Je rêve que mon artiste finisse
4: en
5: caleçon.
3: C'est de la perfo.
4: C'est de la perfo. Ça, c'est de la perf, hein. Juste, t'as pas les connes, mec.
3: Bien sûr.
4: Non, mais c'est super régressif, là.
3: En fait. Bien sûr, en fait. Là. Et voilà, le son d'avant. Rétrospectivement, on remonte le temps. Du coup, c'était Jamie avec le son Hollister.
4: Tout à fait.
3: Ce qui était sur un projet de l'année dernière, je crois.
4: Ouais.
3: Et le projet qui s'appelle. Tu fais les incantations ou tu cherches un projet?
5: Il y a un San.
3: Faut que je langue, Mathis, carrément. On l'a perdu. Mais
5: vous avez le bigot là, cherchez.
3: Oui. Tu me fais rire, ça
5: le
3: me
5: projet ralentit. Il s'appelle Ça c'est du Run 2.
3: Ça c'est du Run 2, donc
4: c'est facile à retenir en même temps.
3: Bah, Jamie,
4: c'est vrai que c'est pas long, c'est super
3: intuitif.
4: En plus, c'est le 2.
3: Vraiment. Voilà. Mais bref, rappeur de Lille, du coup, et l'extrait Hollister, très très chaud.
4: Incroyable.
3: Moi j'adore Jamie récemment, tout ce qu'il a sorti, j'ai kiffé de fou, mais j'étais passé à côté de ce projet l'année dernière. Et en vrai, je pense que je vais me le remettre, il est vraiment vraiment chaud. Et j'ai très très hâte de voir ce qu'il va sortir. Parce qu'il y a eu des singles. Et ouais, carrément un perso.
5: Vraiment. Bah lui, il est dans l'entertainment.
4: Pour nos anciens qui nous écoutent, si vous avez peut-être déjà entendu des gens utiliser le mot neuil autour de vous, des gens plus jeunes, c'est le neuil parfait, je trouve.
3: Exactement.
4: Genre,
3: et il en joue, c'est ça qui est marrant.
4: Ouais, de fou. Il en joue énormément, mais ça le rend cool. En vrai, c'est peut-être le neuil le plus cool de France.
3: Ah bah, bien sûr.
4: Genre, je pense que ça pourrait clairement lui aller, cette phrase.
3: Mais
4: tu vois.
3: Je trouve qu'il se réapproprie le terme neuil en mode positif.
4: De fou,
3: je trouve ça cool.
4: De fou. C'est trop, trop stylé. Et genre, le mec a une vraie énergie. Ça donne envie de suivre.
3: Ouais, carrément. Et du coup, le son d'encore avant, c'était aussi un rappeur de Lille. C'était Nobody Likes Birdie. Je vous en avais parlé avant de le lancer. Et c'était Blue Jean, du coup, sur son EP, projet, album, je sais pas quoi, Manifest, du coup, qui est aussi très très chaud. Très très chaud, un rappeur qu'on suivait déjà un petit peu avant, mais qui en vrai confirme.
4: On avait passé le single qui nous avait mis une petite claque, RPST, il y a pas très longtemps.
3: Qui est sur le projet.
4: Les gens se souviennent peut-être.
3: Exactement, et projet très cool. Il écrit toujours aussi bien, moi je trouve.
4: C'est une écriture qu'on n'a pas tant l'habitude il y a des mecs qui font toujours ça, mais lui il le fait d'une manière particulièrement.
3: Puis avec ses refs aussi, je trouve qu'il a des refs très particulières, quand il parle notamment de la bataille de la Somme et tout. Il a beaucoup de refs historiques, même sur le. Il parlait de Ravachol aussi à un moment.
4: Ravachol, c'est le nom de son ancien projet, Il n'y a pas que de ça, mais oui, il y a aussi
3: un lore
4: de ça, mais
3: de ça,
4: il a réussi vraiment à construire avec ses textes son univers, et il est très singulier parce que le perso est un peu fou, tu vois.
3: Ouais,
4: genre, c'est ce petit blanc qui a fait la street, tu vois, ce petit blanc prolo qui a fait la vraie street.
3: Exactement.
4: Et qui parle de ça, mais avec tout un bon bagage culturel.
3: De province aussi, c'est un truc un peu important dans ses textes.
4: Ah ouais
3: bah oui,
4: non, c'est un Lillois pour moi.
3: Oui, mais province, dans le sens hors Paris.
4: Ah
3: Paris et hors.
4: Ah oui, oui, moi pour moi province c'est campagne.
3: Ah ouais,
4: mais
3: non.
4: Mais oui, non, mais c'est de ma faute.
3: Mais oui, c'est plus en mode ville de province,
4: oui,
3: quoi.
4: Oui, oui. Oui.
3: Que je voulais dire. Mais oui. Ouais. En tout cas, il a vraiment son identité dans les textes et c'est très très chaud. Il rappe sur des vrais prods en vrai, notamment.
5: Ouais, c'est ça.
3: Certaines de Élever la Prudence. Il y a une prod d'Hologramlo aussi, il me semble, sur le projet. Il y a plein de beatmakers très très chauds. Et ouais, le projet très dense, très cool. Donc allez écouter Nobody Likes Birdie. Voilà.
5: Puis moi je trouve qu'il a bien géré. Enfin, du coup, j'écoutais pas du tout Nobody Likes Birdie avant ça.
4: Pas facile ça.
3: C'est un exercice de prononciation.
5: Et je trouve qu'il a tellement bien teasé son projet sur les réseaux ou sur YouTube.
2: Ah ouais.
5: Enfin, il a réussi à en faire. Enfin, moi dans mes réels Insta, si je le voyais pas 5 fois par jour,
4: un minimum.
5: Et du coup, bah, forcément, quand il a sorti son projet, bah, c'est le premier truc que je suis allé écouter. Mais il a grave bien géré son.
4: De fou.
5: Ce côté communication, puis à chaque fois il mettait
3: des extraits grave quali,
5: c'est ça en fait. Bah,
3: ouais.
5: Mais parce qu'il fait de la musique quali aussi.
4: Ah, ouais. Oui, oui. Mais il a. Incroyable. Genre, moi j'ai été plus hypé par les réels que par le projet.
3: Bah,
4: tu
3: ouais.
4: vois, genre, j'écoute moins le projet que. que j'ai vu ces. Enfin, c'est pas vrai. Enfin, ça, vous entendez, tu vois, mais.
3: Oui,
4: genre,
3: tu le dis exprès comme ça. Mais
4: j'ai
3: ouais.
4: été. En vrai, les réels, c'était. Mais chaque extrait, je me disais, mais quel morceau de fou ça va être.
3: Ouais.
4: Et au final, j'ai écouté l'album, je me suis pas assez penché dessus, vu qu'il est très dense.
3: Mm.
4: C'est un album qu'il faut écouter attentivement. Mm. Et
5: ouais,
4: comme je le disais, j'écoute moins de musique et je mets moins cette énergie-là, quoi, qu'il faudrait. Mais je me suis pas repris les claques comme je me les prenais avec les réels, quoi.
3: Parce qu'il y avait un truc grave spontané, il prenait son téléphone, il se filmait, il posait le téléphone.
4: Ouais, c'était très bien illustré.
3: Ah,
4: genre,
3: complètement, ouais, complètement. Carrément. Mais voilà.
4: Puis il a une gueule aussi, mine
3: ouais,
4: de rien.
3: C'est
4: il est bonne. Il est bonne. Bon acteur en vrai, je pense.
3: Ouais,
4: je pense qu'on
3: de
4: peut
3: fou,
4: peut-être
3: de
4: dire
3: fou.
4: Ça, tu vois.
3: De fou, de fou. Mais
4: je connais rien en ciné. Mais...
3: Faut une émission ciné un jour quand.
4: Toi. Terrible. Moi, je regarde plus de films.
3: Ouais, moi non plus, pas tant.
4: Moi, je regarde que des films de guerre.
3: D'accord. C'est quoi le dernier que t'as vu?
5: Warzone.
4: Je m'en souviens même plus. Le dernier que j'ai vraiment
3: c'était
4: regardé.
3: C'est une game de Warzone que je jouais et qu'il a regardé.
4: Le dernier que j'ai vraiment regardé, c'était un truc genre. Sur l'attaque. Les Japonais voulaient attaquer un convoi de bateaux américains. Et ils l'ont attaqué, mais au final, les Américains, ils s'en sortent.
3: Okay.
4: Truc de bataille navale.
3: Ouais, d'accord. Ok,
4: voilà.
3: C'est le petit point culture.
4: Ah ouais, j'ai même pas le titre.
2: France Culture.
4: Ouais, bah là, c'est pas France Culture.
3: Non,
4: là,
3: non, pas tant. C'est beaucoup moins.
4: Je sais pas, tu.
5: Mais du respect culture.
3: Ouais, c'est ça.
4: Ouais.
3: Bref, on,
4: c'est
3: se...
4: la médiation, c'est
3: on
4: la
3: s'enchaîne
4: médiation.
3: Avec un petit morceau et après, on revient se dire au revoir, ça vous va?
5: Ah oui, putain,
4: on a pas tant le choix.
3: Il
4: y a quelqu'un derrière?
3: Voilà, donc bah on peut pas même se dire au revoir.
4: Bah faut dire au revoir maintenant, je pense.
3: Pour laisser le studio à l'émission d'après.
4: Enfin, on a 2 minutes encore.
3: Voilà, donc bah écoutez,
4: mais,
3: on a bien
4: ouais,
3: digressé,
4: bah,
3: c'était
4: ouais,
3: cool en vrai.
4: Non, le, la
3: c'était
4: première cool. partie était grave, grave intéressante en vrai. Plutôt
3: ouais,
4: pour autant.
3: Enfin,
4: moi je suis fier de nous.
3: Ah ouais,
4: franchement, ce soir je suis fier de nous.
3: Full impro, hein, je
4: ouais,
3: précise.
4: Exactement.
3: Full impro.
4: On était tout seul, personne pour nous carry ou quoi, il n'y avait pas Zicol. Et pourtant là on était dans de la qualité. Franchement, bon.
3: C'était une discussion un peu de comptoir improvisée, mais c'était très intéressant.
4: Comme d'habitude, il y a des bonnes, des plus ou moins bonnes analyses, des prises de parole plus ou moins pertinentes,
3: mais vous savez maintenant, vous savez.
4: Franchement, ce soir, je pense qu'on a été particulièrement pertinent.
3: Je pense.
4: Vous
3: c'était,
4: nous direz.
3: C'était pas mal.
4: Vous
3: nous
4: direz.
3: On attend vos retours avec le hashtag.
4: Hashtag TPMP.
3: Hashtag TPMP. Hashtag Darka, les amis, sur
4: allez.
3: Twitter, entêté. Et on reçoit Nabil là juste après.
4: Pourrait faire une émission sur Cyril
3: avec
4: Nabil.
3: Ouais,
5: non.
3: Ouais, non.
4: Moi, je vais peut-être essayer de le réhabiliter bientôt.
3: D'accord. Par quel angle tu vas le réhabiliter?
4: La nostalgie.
3: D'accord. Genre, tu vas mettre des nouilles dans ton slip, tu vas dire, ah, c'était quand même marrant, putain. C'était quand même marrant
4: non,
3: quand
4: les sardines, c'était quelque chose.
3: Ouais, sardines.
4: Ça, je peux te le dire, limite premier degré, tu vois.
3: Allez, Jean-Luc Lemoine pour les questions en 4.
4: Mais Jean-Luc Lemoine.
3: Banger.
4: Incroyable.
3: Ah ouais, j'adore.
4: Incroyable.
3: Bref,
4: je suis allé le voir en spectacle à Issaint-Jean.
3: Non, c'est vrai.
4: Vrai.
3: Issaint-Jean.
4: J'ai l'affiche dédicacée de Jean-Luc Lemoine dans ma chambre chez mon daron.
3: Mais c'est quoi ce lorgue?
5: Non mais à Issaint-Jean surtout.
3: Qu'est-ce qui... Ouais, mais c'est tout est lunaire. Tout est lunaire.
4: Tout seul avec le daron.
3: Issaint-Jean.
5: Jean-Luc
3: Lemoine.
5: Pour ceux qui situent pas Issaint-Jean, c'est situé pas.
3: Ouais,
5: c'est perdu.
3: C'est cursed. Mais bon, bref. On se quitte en musique et on se retrouve nous dans 2 semaines, évidemment.
4: Comme
3: toujours en forme, toujours pour parler de rap, pour passer du son et discuter de manière improvisée.
5: Ce week-end, il y a le Sound Festival.
3: Ouais,
4: oui,
3: carrément.
4: De fou.
5: Donc, on a fait l'événement rap.
3: De fou.
4: C'est
3: de
4: à Beaumont, au tremplin.
5: C'est ça.
4: À partir de 19h.
5: C'est ça.
4: Quoi, quelque chose comme ça.
3: Mais allez follow sur Insta.
4: Il y a à manger sur place. Ouais. Sun Production sur Insta.
3: Il y a toutes les infos et voilà, faudra y être. Il se passe des choses dans cette ville, donc c'est cool. Donc voilà, restez en santé, prenez soin de vous, écoutez de la musique, écoutez du rap, ça fait toujours plaisir. Et nous on se dit à dans 2 semaines, bisous.
5: C'était Mets du Respect sur Clermont, ouais, 93.3, ouais. 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
3: Let's go.
4: Brrr. La bise.
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travailleurs mauriciens, victimes d'une publicité qui, en île Maurice, disait qu'il y a beaucoup de travail en France. On est venu en France. Au lieu de trouver ce travail, c'est plutôt des flics qu'on a trouvés.

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7: Monsieur Valéry Giscard d'Estaing était cet après-midi devant une foule impressionnante, porte de Fanta à Paris. Ce rassemblement, c'est vous. Il s'est notamment déclaré prêt à...

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0: Alors, il me faut un truc pour faire du propre. Ah, rayon ménage.
1: Balayette?
0: Beaucoup trop doux.
1: Ok. Brosse à chiottes.
0: Pas pratique. La tête d'un balai brosse, je peux essayer.
2: Les frotteurs.
0: Vous voyez de qui je parle? J'aimerais m'adresser à tout le monde, mais je pense que les femmes voient beaucoup mieux de qui je parle. Vous vous rappelez ce pote qui laisse malencontreusement traîner sa main sur vos fesses?
1: Brosse à récurer.
0: Mm-mm.
1: Oh bah... tête de loup.
0: Non, inapproprié. Vous vous souvenez, ce type-là, qui en stop, vous demande si vous êtes célib, et à la réponse non, il met quand même sa main sur votre cuisse. Ou alors ce mec-là, de votre famille, qui se cale contre vous en toute impunité alors que vous êtes allongé tranquillou sur votre serviette, ou sur votre lit, ou même dans le canapé chez la grand-mère.
1: Écouvillon?
0: Non, trop petit.
1: Oh, paille de fer?
0: Ah, pas mal. Vous avez déjà vécu ça, non? Le professionnel de santé qui profite de sa manipulation pour laisser appuyer son sexe quelques instants sur vos orteils. Non mais sérieux. Vous savez aussi là, cet inconnu dans le métro bondé qui vous colle, vous coince pendant plusieurs stations, vous infligeant de sentir son érection dégueulasse alors que vous aimeriez gueuler et vomir. Ah, ça y est, j'ai trouvé, je crois.
1: Ah,
0: du papier à poncer. Tu prends quoi comme grain, toi, d'habitude?
1: Je sais pas, ça dépend si c'est coriace ou pas. Tu cherches quoi, en fait?
0: Je cherche un revêtement hyper abrasif, un grand carton et un marqueur. Je vais m'écrire en gros dans le dos. Si tu veux te frotter à moi, enlève au moins ton pantalon. Et me coller du papier pour son cul. Pas mal, non?
1: Bah écoute, tu pourrais pas faire mieux, ma biche.
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qui se raconte à travers des instruments de musique. J'ai trouvé ça extraordinaire. Donc voilà, oui, ma vie a été traversée par plein de choses très différentes. Et donc la question que je me suis posée, où est-ce que j'en suis aujourd'hui musicalement? Alors c'est vrai que j'écoute encore plein de choses très différentes selon mon état d'âme. Mais il y a deux chansons que j'aime énormément en ce moment. Et c'est presque un besoin de les écouter. Des fois, je les écoute 3-4 fois de suite. Et jusqu'à ce que je me sente bien, et après, je passe à autre chose. Et en fait, j'ai réalisé que je les aimais parce qu'elles font partie de ce que je vis en ce moment. Enfin, de l'état dans lequel je suis actuellement. C'est du lâcher-prise, en fait. Et de revenir à l'essentiel et de prendre le temps pour ça. Voilà. Et donc j'ai envie de partager donc ces deux chansons avec vous. Donc la première, c'est une chanson de Georges Moustaki qui l'a écrit d'ailleurs pour un film qui s'appelle Le temps de vivre. Et ben voilà, je vais prendre le temps de vous la chanter.

Et en fait, cette première chanson, je la dédicace à mon mari, qui a été mon compagnon et qui l'est toujours depuis 35 ans. Et c'est vraiment une chanson qui est le fruit de ses 35 ans de vie. Et je l'en remercie. Et maintenant, je vais vous présenter une deuxième chanson. La première, autant, c'était mon histoire avec mon mari. Et cette deuxième chanson, c'est moi, en fait. C'est le cheminement de ma propre vie où, avec mes 20 printemps et mes 30 ans d'expérience, j'ai envie de dire, j'ai besoin de poser, de lâcher prise sur beaucoup de choses. Et puis de contempler cette nature et de tout ce qui nous entoure, aussi bien la faune, la flore, que les êtres humains, et d'apprécier chaque moment. Et cette chanson, elle illustre

0: un peu ça. C'est une chanson qui vient du Brésil, qui s'appelle Les Eaux de Mars. 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
4: On accueille une nouvelle association. Donc, bonjour monsieur.
5: Et bonjour.
4: Alors, quelle est votre association ? Que faites-vous ? Racontez-nous un petit peu votre présence ici.
5: D'accord. Alors, je vais vous présenter l'association que je représente, qui s'appelle la Cagnotte Solidaire du Plateau Casadéen. Donc, qu'est-ce qu'une cagnotte solidaire ? Quel est le but de la cagnotte solidaire ? En fait, c'est d'aider des projets locaux, donc au niveau du Plateau Casadéen, d'aider des porteurs de projets d'activités professionnelles ou associatives qui auraient des problèmes de financement pour lancer leur activité. Donc, il y a deux missions. Enfin, il y a aider ces personnes-là financièrement. Et pour pouvoir les aider financièrement, c'est lever des fonds auprès de cagnotteurs, donc de personnes comme vous et moi, qui auraient un peu d'épargne disponible, qui aimeraient la faire profiter au tissu local. Et en fait, voilà, on collecte de l'argent au nom de notre association pour pouvoir le reprêter à des porteurs de projets qui en ont besoin. Grosso modo, on s'adresse à des porteurs de projets qui sont pas forcément dans les radars des banques, voilà, qui peuvent pas forcément être suivis par les banques et qui ont besoin d'un petit coup de pouce. Et du coup, on est là pour ça.
4: Vous êtes un peu une banque alternative ?
5: Bon, c'est un bien grand mot. On n'est pas une banque alternative, mais on est une petite association qui essaie d'aider, voilà, des gens qui ont des projets en local et qui sont voilà, qui en sont juste financièrement et voilà, on est un petit coup de pouce pour démarrer. Voilà. Donc c'est des prêts sans intérêt. Voilà, c'est pas d'un.
4: Donc vous n'êtes pas une banque.
5: Donc nous ne sommes pas une banque, voilà. Voilà. Et donc voilà, on est aussi très flexible, hein, comme on est une association. Voilà, on s'adresse à des projets qui sont peut-être fragiles justement, vu que les banques les suivent pas. Donc on s'adapte un peu aux porteurs de projets au niveau des remboursements pour que ce soit des petites mensualités. Que s'ils sont coincés sur certains moments, ils puissent décaler des mensualités. Voilà, on n'est pas là pour mettre le couteau sur la gorge aux gens. On est là justement pour aider des entrepreneurs ou des associations ou des projets locaux. Le but, c'est d'aider au dynamisme du territoire.
4: D'accord. Et alors justement, vous avez déjà aidé des gens dans leurs projets
5: Oui. Donc voilà, la cagnotte a démarré en 2017. Donc depuis 2017, on a soutenu 8 projets différents. En résumé, on a eu des projets de restauration, un projet agricole, on a eu 2 projets artistiques et un projet forestier. Voilà. En tout, depuis 2017, on a prêté une somme d'environ 14 000 euros, alors qu'on a une cagnotte de 7 000 euros. Donc on voit que l'argent a déjà tourné au moins 2 fois. Donc c'est le but en fait, hein. Quelqu'un prête 10 euros, mais en fait ça va devenir 20, 40, selon le nombre de fois qu'on reprête le même argent. Une fois que les gens ont remboursé, on le reprête. Voilà, c'est un cercle vertueux.
6: C'est un peu le principe des cigales, c'est ça ?
5: C'est vaguement le principe des cigales. Enfin, je connais mal les cigales, mais je crois que ça s'apparente un peu à ça. Voilà. Okay.
6: L'idée, c'est que notre argent serve localement pour des projets qui font vivre le territoire.
5: Faire vivre le territoire, hein, voilà. Aider les gens à vivre de leurs projets sur le territoire, voilà. Donc c'est vraiment local, c'est vrai qu'on s'attache à soutenir les projets vraiment qui sont sur le plateau de Casadéen, pas forcément trop débordés, ben voilà, pour pouvoir accompagner aussi légèrement les gens dans leurs projets, voilà, les suivre un petit peu, donc voilà.
6: Et du coup, si des porteurs de projets ont envie de venir vous voir, ils font comment ?
5: Eh ben, tout simplement, ils nous contactent. Voilà, on a des petits documents sur notre stand où il y a un contact. Ils peuvent le faire aussi par l'intermédiaire de la brèche. Je ne sais pas si vous avez déjà interviewé, mais qui aide aussi les porteurs de projets. Donc, ils peuvent les mettre en relation. Mais sinon, on a nos petits flyers, nos petits documents où on a les numéros de téléphone. Donc, ils nous contactent, on les reçoit, on fait le point sur leur projet, leurs besoins. S'il y a compatibilité entre leurs besoins financiers et les finances de l'association, parce que forcément, quand on prête, on tombe à vide, il faut qu'on attende que les gens remboursent avant d'avoir. Donc, en fonction du temps, on a de l'argent disponible ou pas. Et si tout ça se concorde, et ben on leur fait un prêt pour leur projet et après, ils attaquent de nous rembourser.
6: Ok. Génial. Bon, ben,
5: voilà.
6: C'est bon à savoir.
5: Vous savez tout sur la cagnotte solidaire du plateau Casadea.
6: La cagnotte solidaire du plateau Casadea. Bah, voilà. Et ben, on se retrouve de toute façon tout à l'heure pour parler ping-pong, c'est ça?
5: Et on va se retrouver pour parler tennis de table.
4: Ok, à tout à l'heure.
6: On parlera de la différence entre les deux alors.
5: Ça marche. Allez, merci.
6: Merci beaucoup.
4: Merci.

0: 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Bonjour à tous, chers auditeurs d'Altistoria, et bienvenue dans une nouvelle émission qui, vous le savez, tente à chaque fois de décrypter un pan de l'histoire de Haute-Loire. Vous le savez, notre département a une histoire locale très riche, donc il est parfois difficile de choisir les sujets, mais celui d'aujourd'hui a été bien choisi, bien défini. Nous sommes avec Pierre Benoît. Bonjour Pierre.
1: Oui, bonjour.
0: Pierre, vous venez nous parler aujourd'hui des châteaux et des maisons fortes du Haut-Allier. Vous êtes né en 1947 dans une famille altiligérienne implantée entre Prades et Hautérac. Vous êtes revenu dans le village de vos ancêtres. Installé dans la maison familiale depuis 20 ans, vous reprenez au fil des jours 50 ans de recherches généalogiques accumulées dans de nombreux classeurs. Vos premiers ouvrages concernent l'histoire locale, Prades, Saint-Julien-des-Chazes, les châteaux du Haut-Allier, la bête du Gévaudan, mais aussi l'histoire de la sorcellerie. Dernièrement, vous vous êtes penché sur les châteaux et maisons fortes de la vallée de l'Allier, de la Seuge et de la Dège. Tout d'abord, Pierre, pour qu'on contextualise le sujet pour nos auditeurs, qu'est-ce qu'on entend par zone géographique du Haut-Allier ?
1: Alors, zone géographique du Haut-Allier, il y a deux définitions. La première, c'est les gorges de l'Allier qui vont de Langeac à Langogne, ce dont on va parler. Et l'autre, c'est le Val d'Allier qui va de Langeac à Vieille-Brioude. C'est des définitions qui ont été faites par la directive des habitats faune et loire de la Haute-Loire, de l'Auvergne, et qui se situent sur une distance d'à peu près 50 km.
0: Alors, dans votre ouvrage, vous liez trois zones géographiques, trois sous-zones géographiques, la Dège, la Seuge, l'Allier. En quoi ces zones géographiques sont-elles liées ?
1: Ben, elles sont liées tout simplement parce que la Seuge et la Dège sont des affluents de l'Allier et que forcément tout ce qui drainait sur cette partie de l'Allier avait une influence sur les personnes qui y vivaient. Entre autres, les quatre abbayes qui se situaient entre Lavoutchillac, Chanteuge, Pébrac et Saint-Julien-des-Chazes avaient la nécessité d'avoir des châteaux qui les protégeaient. Et puis, en même temps, de protéger les habitants de ces villages qui servaient pratiquement tous les besoins du clergé et des seigneuries.
0: La différence entre un château et une maison forte, fondamentalement, c'est quoi ?
1: Alors, en deux mots simples, le château, c'est une fortification qui appartient à un seigneur, une grande famille, comme les Roche-Baron, les Douchanès, les Depères, enfin, etc. Les Montlaur aussi. Mais une maison forte, c'est plus un lieu qui est attribué en fief à un écuyer ou à un cadet de famille qui, dans ces cas-là, n'ont pas, un haut rang dans la noblesse.
0: D'accord, donc c'est des différences de rang, de classe sociale.
1: Voilà, différences de classe sociale et en général attribuées en fief, c'est-à-dire c'est pas la pleine propriété de ceux qui y habitent. Quoi.
0: C'est des locataires, en fait.
1: C'est des locataires, quelque part.
0: Pour les châteaux, à partir de quand est-ce qu'ils apparaissent sur cette zone géographique et dans quel contexte ?
1: Ils apparaissent dans le contexte dont je viens de parler, c'est-à-dire la protection des abbayes, la protection des villages. Et puis en même temps, ils apparaissent à partir du 9e, 10e siècle. Entre le 9e et le 10e, ce que moi j'ai recherché, c'est surtout les châteaux pour lesquels il reste pratiquement plus de restes, presque plus rien, et qui ont fait l'histoire de la vallée, entre autres de la vallée de la Dège et de la Seuge, et de l'Allier, bien sûr.
0: À l'époque, est-ce qu'on a une idée de la quantité de châteaux qu'il y avait dans cette zone ?
1: Disons que je ne sais... Oui, à peu près, quoi. Disons que
0: Il y en avait beaucoup ?
1: La quantité est au moins de 40. Au moins de 40. Mmh. Dans une zone géographique qui est quand même relativement réduite. Hein. Mmh. La Dège, c'est 25 km. La Seuge, c'est 15 km. Et la partie de l'Allier dont je me suis occupé dans le premier tome de Au fil de l'eau, ça représente de Saint-Arcon à Monistrol d'Allier. Pas plus, pour l'instant.
0: Pourquoi est-ce qu'il reste autant rien de ces châteaux ? Est-ce que parce que c'est le temps, le fait qu'ils étaient aussi parfois bâtis en bois et que le bois ne dure pas dans le temps ?
1: Ah non, non, les châteaux en bois, c'était les châteaux mérovingiens. Là, là, on est déjà dans le haut Moyen Âge, ou voire le Moyen Âge, et c'est des châteaux en dur, c'est des châteaux en pierre. Mais pourquoi ils n'ont pas perduré? Bah, tout simplement par un manque d'entretien, par un manque d'habitation, et puis par la suite et avec le temps, par un manque d'entretien du patrimoine.
0: Quels sont les châteaux notables sur l'Allier?
1: Alors, bah, sur l'Allier, on peut commencer par Saint-Arcon, il y a après à Prades, il y en a même un à Saint-Julien-des-Chasses sur les hauteurs de Pommiers. Et puis après, vous avez Monistrol d'Allier, Saint-Privat, Saint-Didier-en-Velay, etc. Jusqu'à Saint-Amon, il y a un certain nombre de châteaux qui sont relativement importants.
0: Donc ça, ces châteaux-là, on peut encore les voir dans le paysage aujourd'hui?
1: On peut encore les voir dans le paysage, où on peut voir le fond d'une tour, où on peut voir un muret, où on peut voir une croix qui symbolise. En plus, il y a maintenant une reconnaissance du patrimoine qui est intéressante, parce qu'il y a certains secteurs où ils ont installé, où la communauté de communes ou la commune a installé des panneaux expliquant le pourquoi il y avait un château et à qui il appartenait. Donc ça permet aussi aux gens, aux randonneurs, disons, de s'approprier les lieux et de mieux les comprendre.
0: Sur la Seuge, les châteaux notables?
1: Alors sur la Seuge, le château le plus notable, bien sûr, c'est Saugues, arrivé en haut de la Seuge. Mais entre les deux, il y a le château d'Estours, que l'on connaît par sa chapelle et par son pèlerinage tous les ans. Mais à l'époque, il y avait un château de forme triangulaire avec trois tours qui encadrait cette chapelle.
0: Sur la Dège?
1: Alors sur la Dège, vous aviez... Je ne vais pas vous énumérer tous les châteaux de la Dège, il y en avait bien une vingtaine, mais les principaux, le principal, c'était le château de Digon, qui était au pied de Pébrac, et qui appartenait à une famille quand même relativement guerrière, puisque le premier seigneur de Digon n'a ni plus ni moins qu'investi l'abbaye de Chanteuge pour en faire ce qu'on a appelé dans l'histoire les moines rouges, qui sont devenus des moines qui rançonnaient, jusqu'à temps que la chaise-dieu mette le pied devant en disant « Non, ça s'arrête, ils ont évacué les moines de Chanteuge. » Après, vous avez en remontant la Dège, vous avez le château de Montpérou qui est connu et qui est encore, lui, à de Bourest, et non seulement de Bourest, mais en même temps des souterrains accessibles. Pas très, faut pas aller très loin, parce qu'on ne sait jamais, mais il y a des souterrains accessibles. Après, vous avez le château de Mont-Lamalier. Alors, mon château de Mont-Lamalier, ce qui est de particulier, c'est que vous trouvez une butte castrale avec les fondements de deux tours. Et d'ailleurs, j'avais retrouvé même des morceaux de tuiles médiévales de l'époque. Et dans ce château de Mont-Lamalier, c'était plus un lieu de croisement de commerce. C'est-à-dire, ça s'appelait Los Portos, les grandes portes. Alors, les grandes portes, ça ne veut rien dire dans le sens propre du terme, puisqu'il n'y avait pas des portes. Mais c'était un lieu où se regroupaient les marchands, les paysans de l'époque, les producteurs de l'époque, qui venaient de trois régions, de trois secteurs, Saugues par Méronne, Serre par le Besset, enfin du monde du Besset, et de l'autre côté, venant de Dège, par l'église de Saint-Quentin, qui était une église qui était à proximité. On parlera des églises tout à l'heure.
0: Avant les églises, les maisons fortes, elles apparaissent, donc on l'a compris, dans, à peu près sur la même période, parce qu'elles sont liées au château, c'est ça. Ces maisons fortes, elles sont conservées aujourd'hui, on peut les voir aussi encore dans le paysage?
1: Pas plus que les châteaux. Il y a certaines maisons fortes qui ont été, il y en a deux ou trois, hein, pas beaucoup, qui ont été reconstituées, peut-être même habitées encore maintenant, mais c'est surtout des... C'est comme les tours de garde, ce sont des bâtiments qui datent d'il y a 500 ans et qui progressivement, si on n'y fait pas attention, ce patrimoine-là partira. Et s'il n'est pas marqué par un écrit ou par un panneau le signalant, on oubliera vite l'histoire de ces vallées.
0: Vous parlez aussi dans votre ouvrage des castrats, des églises. Pourquoi est-ce qu'on associe... Déjà, qu'est-ce qu'un castrat?
1: Castrum, c'est la façon de parler en occitan du château. Hein, pas aller plus loin. C'est un château.
0: Ouais. Et pourquoi utiliser les deux termes?
1: Ben parce que dans mes livres, de façon à pas, je dirais, répéter château, j'ai alterné château et castrat, tout simplement.
0: C'est une variation de vocabulaire.
1: Voilà, une variation de vocabulaire.
0: D'accord, très bien. Les églises, en revanche, elles sont bien différentes des châteaux, des maisons fortes.
1: Oui, mais parce que les églises, il n'y a pas de village sans église. À l'époque, il n'y avait pas de village sans château. Donc l'église était liée au château et était sous la protection du Seigneur. Et vous avez des églises qui, je dirais, qui sont tout au long des châteaux. Vous retrouverez une église quelque part. À Prades, l'église est à côté du château. À Saint-Julien, le château est à côté de l'abbaye pour protéger les abbesses, enfin les abbesses et les nonnes. À Saint-Arcon, le château et l'église est au milieu du château, enfin, etc., etc.
0: Est-ce qu'il y a des particularités architecturales, j'ai envie de dire, pour les églises du Hautalier ?
1: Des particularités.
0: Est-ce qu'on peut reconnaître une église du Hautalier ou pas du tout ? Est-ce qu'elles sont classiques comme,
1: Elles sont classiques. Elles sont classiques tout en étant, bien sûr, romanes, puisque c'est l'époque romane qui permet à ces... Qui a permis la construction de ces églises. Donc elles sont romanes, elles sont bien souvent aussi avec des clochers à paille, comme on dit, les cloches au vent.
0: Les clochers à peigne, c'est ça ?
1: Comme à Cubel, par exemple, où il y en a un très joli encore, et bien conservé.
0: Le clocher à peigne, c'est une particularité de Haute-Loire ou on peut en retrouver ailleurs en France ?
1: Non, je pense qu'on peut en retrouver en France. Non.
0: Les maisons fortes, est-ce qu'il y en a des notables qui sont relativement bien conservées, qu'on peut visiter aujourd'hui dans l'Allier ? Sur l'Allier.
1: Actuellement, des maisons fortes...
0: Sur l'Allier, la Seuge, la Dège, d'ailleurs, on peut aller sur les autres zones aussi.
1: Oui, si on reprend la Dège, vous avez la première maison forte de la Dège après Digon et vers Pébrac, c'est la maison de la Rochette. Celle-là, vous avez encore un bâtiment qui est bien visible. Dans la Sauge, vous avez la maison des Rogerais à Andreuge, qui est la maison des notables des lieux qui se sont, par mariage, liés au château d'Estaux. Hein, la dernière fille du châtelain d'Estaux était une fille unique, elle s'est mariée avec un Rogerais. Dans la vallée de l'Allier, il y en a une qui m'a toujours interpellé, c'est la maison de la Garde, qui est juste sur les hauteurs entre Prades et Monistrol. Quand vous remontez pour aller à Monistrol, que vous montez les chemins, vous arrivez sur cette maison de la Garde, et qui était une maison forte, qui a eu son heure de gloire à une certaine époque.
0: Sur la Seuge ?
1: Sur la Seuge, ce que je vous disais, la maison des Rogerais, vous avez la maison des Rogerais, je suis entendu ici. Et puis là, vous avez la maison forte de Grèze, enfin, la tour de Grèze, qui était une maison forte aussi.
0: La tour des Anglais à Saugues, ancien château ou ancienne maison forte ?
1: C'est un ancien château, c'est les restes du château de Saugues.
0: D'accord. Donc aujourd'hui, c'est un vrai monument, c'est un lieu touristique, on peut dire.
1: Oui.
0: Donc ce patrimoine que vous disiez tout à l'heure, vous donniez un peu une sorte d'importance de le considérer, de le rénover, de le prendre en compte. Donc là, pour le coup, il est pris en compte touristiquement.
1: Il y a des endroits où le patrimoine est quand même pris en compte. Heureusement, d'ailleurs. Mais ce que je veux dire par là, c'est que les lieux qui sont un peu en perte de visibilité, si on peut dire, ils seront en perte de visibilité et en perte de visibilité de lieux. Je prends l'église de Saint-Quentin au château de Mont-la-Malier. Il n'y a plus rien. Il n'y a plus rien. Il n'y a qu'une personne du village qui m'y a emmené, qui m'a dit « L'église, c'est ça. » Moi, ce qui m'intéresse, ce n'est pas tellement le fait qu'effectivement, il y a des endroits où on a les moyens de valoriser le patrimoine, de le conserver. Et il y a des endroits où on ne met pas parce qu'il n'y a plus d'intérêt et que c'est perdu dans la vallée. Donc, ces châteaux-là ou ces lieux-là, il faut les identifier.
0: Et ça rejoint ma question, une de mes dernières questions. Qu'est-ce qui reste aujourd'hui de ce bâti vernaculaire, que ce soit les châteaux, les maisons fortes sur ce territoire ? Est-ce qu'on peut dire que globalement, il est pris en compte, il est valorisé, il est rénové, ou est-ce que, de manière générale, on va vers une tendance à la désuétude, à la décrépitude de ces monuments-là ? Est-ce qu'ils tombent dans l'oubli ?
1: Il risque de tomber dans l'oubli, c'est ce qui est intéressant dans la revalorisation ou dans l'écriture de ces, sur ces châteaux, parce que dans nos villages, et on ne peut que le constater à bon escient, hein, dans nos villages, beaucoup de maisons sont des résidences secondaires. Et beaucoup de gens qui habitaient dans ces villages-là sont partis ailleurs et ont revendu les maisons à des personnes qui ne connaissent pas. Donc si, avec des personnes qui ne connaissent pas, des villages qui sont en rénovation et des lieux où il n'y a plus de traces de l'histoire d'avant, c'est la perte de l'histoire, tout simplement.
0: Il y a une perte d'identité sur ces territoires ?
1: Une perte d'identité du territoire.
0: Pourquoi ?
1: Pourquoi ?
0: Alors, en partie à cause des résidences secondaires, mais pas que, j'imagine. Il peut y avoir d'autres raisons.
1: Pourquoi ? Parce que les gens, déjà... Alors, moi, je ne vais pas faire... Mais les gens ne s'intéressent plus à l'histoire. Mm. Les gens ne s'intéressent pas à l'histoire des lieux. Et à partir du moment où vous n'avez ce manque d'intérêt, eh ben forcément, vous tombez dans l'oubli.
0: Qu'est-ce qu'on pourrait mettre en place pour pallier tout cela ? Quelles solutions on peut mettre en place pour répondre à ça ?
1: Répondre à ça avec des organismes comme, je vais vanter, le Pays d'Arrêt d'Histoire, par exemple, dont deux personnes tous les ans font visiter, revisiter, comprendre et en même temps découvrir à des gens du cru, mais aussi des touristes, l'histoire de notre vallée.
0: On salue Marie-Line Avon et Aurore Jarry.
1: Voilà, absolument.
0: Ce sont les deux guides, en fait, deux guides locales Pays d'Arrêt d'Histoire, de l'Italie.
1: Et indispensable pour notre région.
0: Comment est-ce qu'on peut le prendre en compte touristiquement, ce territoire ? C'est-à-dire, au-delà des visites guidées, qu'est-ce qu'on peut mettre en place comme autres actions qui peuvent permettre de mieux faire connaître le territoire aux gens ?
1: Alors là, vous me poussez dans mes retranchements et dans surtout des actions que j'aurais voulu voir mises en place et qui ont été mises en place dans un seul village, Léontois, qui a son village, son château en trois dimensions, remis à une époque féodale. Et là, si on voulait même attirer d'une façon touristique plus culturelle, les gens dans notre région et changer un peu des sports au vif qui sont très bien et des randonnées qui sont encore mieux, je les pratique. Avoir ces châteaux en 3D sur une visite de 20 ou 30 km, sur tous ceux qui ont existé, mais ça serait une richesse formidable culturelle pour l'ensemble de la région et pour les gens qui viendraient découvrir une région d'avant, en leur montrant comment était cette vie avant et qu'elle était beaucoup plus riche qu'elle ne l'est encore maintenant.
0: Merci beaucoup, Pierre, d'avoir accepté l'invitation à l'Historia.
1: Merci beaucoup.
0: Est-ce que vous voulez dire un dernier mot sur ce sujet qui vous tient à cœur ?
1: Ce qui m'intéresse surtout, c'est que les gens soient, comment dire, regardants. Et, bon, en deux mots, mes livres... Les livres que j'ai écrits ont été pris par des randonneurs et j'ai appris pour certains qu'ils les gardaient dans leur sac à dos en se disant quand on marche, on se fait un peu moins mal au mollet et puis on apprend quelque chose.
0: Merci beaucoup, Pierre.
1: Je vous en prie.
0: Merci à vous, chers auditeurs d'Altistoria. Vous êtes de plus en plus nombreux à nous écouter. On espère qu'on vous a emmené dans ce monde des châteaux et des maisons fortes du territoire du Hautalier. Je vous dis à bientôt pour la prochaine émission Altistoria. D'ici là, portez-vous bien. À très bientôt. 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

allons vous conter la curieuse histoire d'un ministre qui voulait réglementer le travail des gens. Et pourquoi voulait-il réglementer le travail des gens? C'est parce qu'il était ministre du travail. Que peut faire un ministre du travail dans une société où règne l'exploitation de l'homme par l'homme?

sont venus par l'intermédiaire de l'ONI. Ce qu'ils veulent, c'est une main-d'œuvre docile, renouvelable tous les 6 mois. Ils veulent nous empêcher de revendiquer, oui, de lutter. Ils veulent nous diviser, oui. Ils veulent, oui, madame, oui, monsieur, ils veulent nous diviser. Voilà ce qu'ils veulent.

dans notre métier. Pour la qualification, on ne peut exercer qu'un seul métier. Inscrit sur la carte de travail et la carte de séjour. Le patron peut nous embaucher pour exercer ce métier.

seuls nous contrôler dans nos logements. Désormais, le logement fera partie du contrat de travail. L'employeur doit l'assurer, et pour une durée égale à celle du contrat de travail. Il doit être dans des conditions décentes et à un prix normal. Cela n'est pas clair. Nous vivons tous dans des conditions misérables, et si l'on veut changer de patron, et que par hasard on trouve un employeur, notre logement est supprimé, et nous nous retrouvons dans la rue. Et c'est la police qui va contrôler nos logements.

0: Prenez dans nos rentrées pour pouvoir travailler en règle. Le travailleur devra passer par l'ONU dans son pays d'origine. Malgré son séjour en France, il ignore. Le travailleur qui rentre comme touriste en France se verra refuser toute régularisation de sa situation.
1: Oui, nous les Français, ça vous parle.

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4: Aujourd'hui se lève l'aube d'un nouvel âge, né de la découverte et de l'utilisation de la plus puissante source d'énergie de l'histoire du monde, l'énergie qui peut être dégagée à partir de l'atome.

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